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À tous et désolé d'avance. Pour ceux qui veulent passer un bon moment, j'ai bien conscience qu'il y avait une bonne ambiance, mais faut que je vous parle d'un truc important. Vous pouvez toujours danser si ça vous chante, ou chanter, mais je vous cache pas

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2: Bonjour à tous, l'essentiel de l'actualité. Le pape Léon XIV entame aujourd'hui sa visite en France avec une première étape à Paris. Il doit rencontrer Emmanuel Macron, se rendre à l'UNESCO puis à Notre-Dame avant une grande veillée au Stade de France. Demain, il célébrera une messe place de la Concorde pour laquelle 400 000 personnes étaient déjà inscrites fin août. Il rejoindra ensuite Lourdes où 200 000 personnes sont attendues puis Metz dès lundi. Face à la flambée des prix à la pompe, Emmanuel Macron laisse la porte ouverte à une baisse des taxes. Mais le président veut d'abord tenter de faire baisser les prix par la diplomatie et la sécurisation des approvisionnements. Il estime qu'une baisse des taxes pèserait sur les finances publiques. La France compte aussi déployer des moyens militaires pour protéger le site pétrolier saoudien de Yanbu. Un intervenant en anglais d'une école maternelle privée de Paris a été mis en examen et écroué pour viol, agression sexuelle et violence sur 22 enfants. L'homme de 31 ans travaillait dans l'établissement depuis septembre 2025 avant d'être suspendu en juin dernier. Zinedine Zidane est aujourd'hui pour la première fois sur le banc de l'équipe de France. Les Bleus jouent contre la Turquie à Izmit à 20h45. C'est en Ligue des Nations. Le nouveau sélectionneur dit ressentir une immense émotion. Kylian Mbappé, légèrement touché, sera bien disponible et portera
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0: La tribune d'Éric Carner de Béville sur RMJ, juriste international et membre du cercle Montesquieu, il nous offre son regard acéré sur des sujets aussi divers que variés. Bonjour Eric, aujourd'hui nous allons aborder un sujet peu connu, celui de la morphopsychologie et de l'importance de savoir bien observer et déchiffrer les 5 premières minutes d'une rencontre. Racontez-nous.
1: Merci Philippe, et bonjour à vous ainsi qu'à toutes et tous, chers auditrices et auditeurs de RMJ, votre radio des meilleurs jours. En effet, dans les relations humaines, un simple regard suffit parfois, un échange furtif, une poignée de main, un sourire ou une simple intonation peut suffire pour que l'impression se forme. Nous croyons souvent prendre nos décisions après une réflexion approfondie. Pourtant, les psychologues savent depuis longtemps que notre cerveau élabore très rapidement une première représentation de la personne qui se trouve en face de nous. Cette première impression ne constitue pas un jugement définitif, mais elle influence souvent durablement la qualité de la relation qui suivra. Dans le monde professionnel comme dans la vie privée, les 5 premières minutes, et parfois moins, représentent aussi un moment décisif. Elles peuvent ouvrir des portes, inspirer confiance, susciter la sympathie ou au contraire installer une distance dont il sera difficile de se défaire. Cette réalité explique le succès de très nombreux ouvrages consacrés à la communication interpersonnelle. Comment réussir un entretien d'embauche? Comment convaincre un client? Comment créer un climat favorable dès les premiers instants? Dans le monde dans lequel nous vivons, avec l'hyperconnectivité et le tout tout de suite, cette approche des 5 premières minutes est encore plus réelle, vivace et à propos. Lorsque j'étais étudiant en fin d'année de master à la faculté de droit de Paris 2 à Sas et que je pensais à mon début de carrière à venir, j'ai acheté un livre intitulé « Les 5 premières minutes » écrit par Sarah Pelletan et Georges Grybowski. J'avais trouvé très intéressante l'idée de pouvoir, ou du moins de tenter, capter, déchiffrer et connaître, entre guillemets, un interlocuteur en l'espace de 5 minutes. Je m'étais dit que cela devrait sûrement me servir pour mes examens oraux avec les professeurs et aussi pour mes entretiens d'embauche à venir. Aujourd'hui, 40 ans plus tard, je pense encore régulièrement à ce livre et à son enseignement. Permettez-moi de partager avec vous, bien humblement, quelques réflexions à ce sujet. Dans les années 1980, la morphopsychologie connaît en France un essor remarquable. Héritière notamment des travaux du docteur Louis Cormand, elle ambitionne d'établir des liens entre les formes du visage et certaines tendances psychologiques, traits de caractère, voire comportements décisionnels. Des formations spécialisées apparaissent et des auteurs vulgarisent cette discipline en expliquant comment observer un front, un menton, des pommettes, un regard ou une mâchoire, mais aussi la posture corporelle ainsi que les bras et les mains. L'idée est séduisante. Le visage et le corps raconteraient une partie de notre histoire, de notre tempérament et de notre manière d'aborder les autres. Il faut cependant conserver une indispensable prudence. La morphopsychologie n'a jamais acquis le statut de science au sens expérimental du terme. Comme la graphologie, autrefois très utilisée lors des recrutements, elle demeure controversée. À ce jour, les études scientifiques disponibles ne permettent pas de conclure empiriquement qu'il existe une relation systématique entre la morphologie d'un visage et les qualités professionnelles ou morales d'une personne. Prendre une décision importante sur ce seul fondement constituerait un risque, voire une erreur. Pour autant, faut-il rejeter totalement ces méthodes d'observation? Ce serait sans doute aller trop loin. Utilisées avec discernement, elles peuvent aider à mieux connaître, mieux écouter et mieux préparer une rencontre. Elles n'ont pas vocation à condamner ou à étiqueter, mais à inviter à une observation plus attentive de l'autre. Car gagner les 5 premières minutes ne consiste pas à manipuler son interlocuteur. Il s'agit d'établir un climat de confiance, de comprendre les attentes de chacun et de créer des conditions d'un dialogue sincère. En définitive, ces premières minutes ne disent jamais toute la vérité, mais elles donnent souvent le ton de tout ce qui suivra. Je vous propose de voir ensemble les 3 points suivants. Primo, de quoi s'agit-il concrètement? Deuxio, quelques exemples concrets et utiles? Et tertio, comment faut-il interpréter la personne en face?
0: D'accord Eric, que dire dans un premier temps de la morphopsychologie, terme rare et science peu connue, et de l'apprentissage de ces fameuses 5 premières minutes?
1: Merci Philippe. La morphopsychologie n'est pas apparue par hasard. C'est une discipline née de l'observation. Depuis l'Antiquité, l'être humain cherche à comprendre ce que le visage révèle de la personnalité. Aristote, déjà, s'interrogeait sur les rapports entre les traits physiques et le caractère. Au XXe siècle, le docteur Louis Cormand, que j'ai déjà cité, tenta de donner à cette intuition un cadre plus méthodique. Son ambition n'était pas de prédire l'avenir ni de cataloguer les individus, mais d'observer les liens possibles entre la construction du visage, les réactions psychologiques et l'histoire personnelle. Les auteurs qui populariseront ensuite cette approche, notamment dans les années 1980, insisteront sur un point essentiel. Il ne s'agit jamais d'interpréter un détail isolé, mais de considérer un ensemble. Le visage est perçu comme un paysage où chaque élément prend son sens en fonction des autres. Un large front, un menton affirmé ou des yeux très ouverts veulent sûrement dire quelque chose. D'ailleurs, nous avons tous vu ces artistes à la place du Tertre à Paris ou à la Plaza Mayor à Madrid ou encore autrefois à la Grand Place à Bruxelles qui proposent des caricatures qui mettent en avant exagérément certains traits du visage de la personne croquée par l'artiste. Mais la morphopsychologique n'est pas cela. Elle distingue l'observation de la caricature. Elle ne prétend pas enfermer un individu dans une catégorie ni certains traits physiques. Elle cherche seulement à dégager des tendances qui devront toujours être confrontées à la réalité. Durant plusieurs décennies, de nombreux responsables des ressources humaines se sont intéressés à cette discipline. Les entretiens d'embauche ne reposent pas uniquement sur un curriculum vitae ou un diplôme. Le recruteur observe naturellement la manière dont le candidat entre dans la pièce, s'assoit, regarde son interlocuteur, répond aux questions, gère son stress ou exprime sa motivation. Tout est source d'information. La morphopsychologique est alors venue compléter cette observation. Le recruteur observe ainsi les traits physiques, le front, les yeux et le nez, la bouche et le menton, les oreilles. Non pour décider, mais pour attirer son attention sur certains comportements susceptibles d'être approfondis. Il faut ajouter que l'intérêt de la morphopsychologie ne concerne pas seulement les recruteurs. Le candidat lui-même peut en tirer des enseignements. Comprendre le positionnement de son interlocuteur ou la manière dont il est perçu constitue un avantage non négligeable. Beaucoup de candidats échouent lors des entretiens d'embauche moins en raison de leurs compétences que parce qu'ils ne parviennent pas à les faire apparaître dans les premières minutes de l'entretien. À l'inverse, certains profils rassurent immédiatement par leur calme, leur disponibilité ou leur authenticité. La véritable leçon est peut-être là. Les 5 premières minutes ne servent pas à séduire artificiellement, mais à installer une relation. Elles permettent de montrer que l'on est attentif, respectueux et capable d'échanger.
0: Merci Eric. On comprend que les 5 premières minutes sont souvent déterminantes. Pouvez-vous alors nous donner quelques exemples concrets ?
1: Oui Philippe, parlons concrètement. Si la morphopsychologie a suscité autant d'intérêt, c'est parce qu'elle propose une véritable grille de lecture du visage et du corps. Elle ne prétend pas révéler des certitudes, mais dégager des tendances qui, croisées avec l'observation du comportement, peuvent enrichir la compréhension d'une personnalité. Le regard direct, insistant et perçant de Napoléon Ier reflétait une personnalité dominante et décidée. Le large front d'Antoine de Saint-Exupéry témoigne d'une grande capacité intellectuelle et littéraire. Le menton avancé d'Éric Tabarly suggère une volonté et force d'action. Les larges oreilles du pape François illustraient une grande capacité d'écoute. Au-delà du visage, il y a aussi la posture. Par exemple, la personne qui, avant de parler ou de répondre à une question, se croise les bras, indique par là un esprit et une attitude fermée. Au contraire, la personne qui s'avance en ouvrant les bras montre une prédisposition à l'écoute et à la communication. Tout cela ne veut pas dire avec certitude que chaque trait physique est la preuve d'une qualité intellectuelle, physique ou émotionnelle, mais chaque élément peut avoir son importance. Le premier élément observé est généralement l'impression d'ensemble. Le visage paraît-il ouvert ou fermé ? Dégage-t-il une impression de calme, de dynamisme, de prudence ou d'autorité ? Viennent ensuite les grandes zones du visage. Le front est souvent associé aux capacités de réflexion, à l'analyse et à l'anticipation. Les yeux, les pommettes, les joues et le nez renverraient davantage à la vie relationnelle et affective. Le menton et la mâchoire seraient davantage liés à la volonté, à la persévérance et à la capacité d'agir. Les oreilles, à l'écoute bien sûr, mais aussi à la compréhension et la communication. Ici encore, il ne s'agit pas d'une équation mathématique, mais d'une lecture globale. Le regard occupe naturellement une place centrale. Un regard direct inspire souvent la confiance. Un regard mobile peut traduire une grande curiosité ou une certaine nervosité. Un regard fuyant n'est pas nécessairement le signe d'un manque de sincérité. Il peut simplement révéler une timidité, une émotion ou une difficulté passagère. Mais ce qui est important, c'est que chaque regard envoie un message différent. Toute l'intelligence de l'observateur consiste précisément à ne jamais isoler un seul indice. Les expressions du visage, la mobilité des sourcils, la qualité du sourire, la façon d'écouter ou de réagir aux questions complètent cette première lecture. En réalité, la morphopsychologique rejoint ici les travaux plus récents consacrés à la communication non verbale. Le visage parle souvent avant les mots. De plus, nous avons tendance à confirmer notre première impression plutôt qu'à la remettre en cause. C'est ce que les psychologues appellent le biais de confirmation. Le danger serait donc de transformer une hypothèse en certitude. Croire qu'un visage révèle définitivement un caractère conduit à enfermer les individus dans des catégories dont ils auront ensuite beaucoup de mal à sortir.
0: À présent, Eric, que peut-on dire sur la question de savoir comment interpréter le regard, entre guillemets, de la morphopsychologie ?
1: Oui, Philippe, toute méthode d'observation exige un apprentissage sérieux. Il faut bien connaître les règles. Ce n'est pas évident, surtout dans le domaine de la morphopsychologie. Le principal défaut des débutants consiste à vouloir aller trop vite. Ils retiennent quelques caractéristiques, un front haut, un menton volontaire, un regard franc, et pensent disposer aussitôt d'une grille universelle de lecture. C'est précisément l'erreur à éviter, et je l'ai déjà évoqué tout à l'heure en parlant de notre jeune génération d'hyperconnectivité et de rapidité dans le relationnel. Les praticiens les plus expérimentés rappellent qu'aucun trait ne peut être interprété isolément. Le visage forme un ensemble vivant où chaque élément s'équilibre avec les autres. Il faut également tenir compte de l'âge, du contexte, de la fatigue, de la santé, de l'environnement culturel ou encore de la situation émotionnelle du moment. Un entretien d'embauche, un deuil, une forte contrariété ou un simple manque de sommeil modifient l'expression d'un visage. La première règle est donc la modestie. Observer ne signifie pas juger, encore moins condamner. La morphopsychologie n'a d'intérêt que si elle reste une méthode d'observation parmi d'autres, jamais un instrument de certitude. Les 5 premières minutes doivent ainsi être considérées comme une ouverture et non comme une conclusion. Elles permettent de choisir le ton de la conversation, d'adapter son rythme, de mieux comprendre la personnalité de celui ou celle que l'on rencontre. L'expérience montre aussi que les exceptions sont nombreuses. Des dirigeants réputés austères peuvent se révéler chaleureux dans la vie quotidienne, ou des personnalités discrètes peuvent devenir de remarquables orateurs dès qu'elles parlent d'un sujet qui les passionne. Ces contre-exemples rappellent une vérité essentielle. Le visage et la posture changent sous l'effet des joies, des responsabilités, des épreuves et de l'expérience. Réduire une personne à une photographie prise au cours des 5 premières minutes reviendrait à nier cette capacité d'évolution. Il faut également, et je dirais même surtout, se méfier des biais personnels de l'observateur. En résumé, les 5 premières minutes peuvent jouer un rôle important dans la construction d'une relation. Elles influencent la confiance, la crédibilité et la qualité du dialogue. La morphopsychologie propose des clés de lecture intéressantes pour mieux observer son interlocuteur et mieux se connaître soi-même. Utilisée avec méthode, elle peut enrichir un entretien, une négociation ou un recrutement, mais elle peut aussi perdre sa valeur lorsqu'elle prétend remplacer le discernement, l'écoute et l'expérience. En conclusion, la véritable richesse des 5 premières minutes ne réside ni dans un front plus large, ni dans une mâchoire plus affirmée, ni même dans un regard particulièrement expressif. Elle réside certes dans l'observation, mais aussi dans la modestie et la sincérité de la relation. Qui plus est, dans notre monde moderne, la technologie progresse, les algorithmes analysent les comportements et l'intelligence artificielle promet d'évaluer les profils toujours plus rapidement. Pourtant, aucune machine ne remplacera jamais la chaleur d'un sourire sincère, la qualité d'une écoute attentive ou la nuance d'une émotion. En définitive, ce ne sont pas les 5 premières minutes qui construisent une relation durable, mais elles écrivent souvent le tout début de la première page. Bonne semaine à toutes et tous.
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1: Aujourd'hui, nous nous retrouvons pour le quatrième épisode de la série de portraits en partenariat avec la pépinière d'entreprise PEP23. Des portraits d'entreprises ayant de près ou de loin un pied au sein de la pépinière d'entreprise de Creuse ou ayant demandé de l'aide ou profité des avantages de la PEP23. La pépinière d'entreprise qui aide à créer ou développer son entreprise via des réunions d'entrepreneuriat, des locaux louables ou grâce à ses différents partenaires. Nous sommes aujourd'hui avec Catherine Bourdon, bonjour.
2: Bonjour.
1: Vous êtes donc la gérante de l'entreprise CBC Conseil à La Souterraine. Tout d'abord, pouvez-vous nous présenter CBC ses conseils et expliquer en quelques mots votre activité.
2: Oui, bien sûr. Donc, d'abord, merci de me recevoir dans vos locaux à La Souterraine. Donc, CBC Conseil, c'est un cabinet de conseil, comme son nom l'indique, que j'ai créé il y a un peu plus de 4 ans maintenant, avec un objectif d'accompagner les entreprises et leurs dirigeants, entreprises et associations, dans leur management quotidien, management de projet, management stratégique et management bien évidemment de leurs équipes. Donc aujourd'hui, l'activité, elle se répartit en trois pôles. Un pôle conseil dédié à la stratégie, l'organisation et les ressources humaines. Un pôle formation sur lequel la palette de formation va au-delà des ressources humaines, notamment sur la conduite du changement. Et on sait qu'aujourd'hui, on est plutôt dans un changement général. Et puis un troisième pôle qui est l'accompagnement plus individuel avec notamment la possibilité d'accompagner des personnes en bilan de compétences.
1: On est là aujourd'hui pour parler de votre lien avec la pépinière d'entreprise du pays australien, donc la PEP23. Comment vous avez fait la démarche vers cette pépinière d'entreprise ou comment ça s'est passé?
2: Alors c'est moi qui ai fait la démarche. Il se trouve qu'auparavant, je travaillais dans un département voisin en Haute-Vienne. Pendant 10 ans, alors que je suis creusoise, et du coup j'avais un petit peu perdu le réseau. Et c'est pour cette raison que j'ai été voir à la pépinière. Je savais qu'elle existait, je sais ce qu'est le rôle d'une pépinière en règle générale. Et donc je me suis rapprochée d'eux justement pour pouvoir reprendre contact avec le territoire.
1: Et concrètement, la pépinière vous a aidé à quoi pour le moment avec votre entreprise ?
2: Alors la pépinière, elle m'a permis de rencontrer régulièrement des personnes, notamment dans le cadre des Cafés & Co qui sont faits une fois par mois. De plus, j'ai eu l'occasion, ma deuxième année d'activité, d'animer moi-même un Cafés & Co. Et puis après, du coup, de fil en aiguille, j'ai pu intégrer le club des entreprises Ouest Creuse et j'en suis maintenant devenue administratrice depuis un an.
1: Oui, donc une belle évolution grâce à cette pépinière. Elle vous loue aussi des locaux, c'est ça ?
2: Oui, dans mon activité de bilan de compétences, je reçois les bénéficiaires dans un bureau de la pépinière qui est à la fois très agréable d'un point de vue du travail et puis à un prix qui est extrêmement acceptable pour une petite entreprise. Donc j'ai l'occasion de rencontrer régulièrement au moins Candy et Corinne dans leurs activités du quotidien.
1: Et à travers les réunions, donc les Cafés & Co ou même du club des entrepreneurs, ça vous a aussi permis de développer un certain réseau, je suppose ?
2: Oui, bien sûr, c'était un des objectifs premiers de pouvoir redécouvrir quel était le réseau entrepreneurial dans le territoire, de rencontrer des personnes et évidemment de pouvoir proposer mes prestations. Il se trouve que je travaille régulièrement avec des entreprises en local. Pas que, parce que je me déplace beaucoup, j'ai une expertise dans un autre secteur d'activité qui me fait aller au-delà du territoire. Mais en tous les cas, oui, bien sûr, j'ai rencontré des personnes qui ils ont appris à me connaître et à me faire confiance pour pouvoir les accompagner.
1: Pour vous, c'est important qu'il y ait ce genre de structure pour les personnes qui veulent entreprendre et créer une entreprise ?
2: Ah, c'est plus qu'important, je trouve que c'est primordial parce que, bon, bien évidemment, ça permet de se faire connaître, mais ça permet aussi de pouvoir échanger régulièrement avec des personnes qui ont les mêmes objectifs que nous, qui ont les mêmes thématiques, voire les mêmes problématiques. Et ça permet de partager des choses intéressantes Et puis, on est seul quand on est entrepreneur au sein d'une petite entreprise. Donc, ça permet vraiment aussi de casser un peu cette solitude qu'on pourra avoir à certains moments.
1: Quel conseil donneriez-vous à quelqu'un qui souhaite entreprendre aujourd'hui? Est-ce que vous lui conseillerez de se rapprocher d'une pépinière d'entreprise et en particulier celle de la souterraine pour notre territoire?
2: Oui, tout à fait. Je m'étais d'ailleurs posé la question au bout de quelques mois, puisque moi, je n'avais pas fait ce choix-là. Et je m'étais demandé si finalement, je n'aurais pas dû passer par la pépinière. Bon, finalement, je n'ai aucun regret, mais je conseille effectivement, même si ça n'est pas pour louer des locaux, mais de pouvoir avoir des échanges, de voir les personnes qui peuvent vous accompagner, parce qu'il y a aussi plein d'associations qui peuvent accompagner des créateurs d'entreprises. Et la pépinière permet aussi de mettre en réseau, d'apporter des informations très précieuses.
1: Eh bien, merci en tout cas Catherine Bourdon. C'était le portrait de Catherine Bourdon et de son entreprise CBC Conseil. Un quatrième épisode de notre série consacrée aux entreprises accompagnées ou soutenues par la pépinière d'entreprise de Creuse. Retrouvez très bientôt un nouveau portrait d'entrepreneur, toujours en partenariat avec cette même PEPSE 23, pour découvrir ceux qui font bouger le territoire et entreprennent localement. Merci Catherine Bourdon.
2: Merci beaucoup. Au revoir.
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0: serait peut-être même né.
1: Oui, mais on s'en fout.
0: Si Limoges était une ville un tant soit peu intéressante, on fabriquerait certainement notre propre bière.
1: Ah, mais ça, ce serait bien par contre.
0: Si Limoges était une ville un tant soit peu intéressante, on aurait une équipe de sport dont on serait fier.
1: Je crois qu'il y a une équipe de Quidditch.

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1: Bonjour à tous, à la une de l'actualité, face à la flambée des prix à la pompe, Emmanuel Macron laisse la porte ouverte à une baisse des taxes, mais le président veut d'abord tenter de faire baisser les prix par la diplomatie et la sécurisation des approvisionnements. Il estime qu'une baisse des taxes pèserait sur les finances publiques. La France va aussi déployer des moyens militaires pour protéger le site pétrolier saoudien de Yanbu. Tous les syndicats de France Travail appellent à la grève lundi prochain. Ils réclament une hausse des salaires et dénoncent une dégradation des conditions de travail et s'inquiètent aussi du prochain budget. 2,5 milliards d'euros d'économies sont demandés au ministère du Travail l'an prochain. Le pape Léon XIV commence aujourd'hui sa visite en France avec une première étape à Paris. Il doit rencontrer Emmanuel Macron, se rendre à l'UNESCO puis à Notre-Dame avant une grande veillée au Stade de France. Demain, il va célébrer une messe place de la Concorde pour laquelle 400 000 personnes étaient déjà inscrites fin août. Il va rejoindre ensuite Lourdes où 200 000 personnes sont attendues, puis messe lundi. On termine par du football. C'est le grand soir pour Zinedine Zidane avec les Bleus pour sa première comme sélectionneur. La France joue ce soir à 20h45 face à la Turquie en Ligue des Nations. Zidane évoque une immense émotion. Mbappé sera bien présent malgré un petit pépin physique et va rester capitaine.
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1: Bonjour à tous, l'horoscope de ce vendredi, on débute avec les béliers, vous dégagez beaucoup de charme les béliers, vous ne laissez personne indifférent. Taureau, vous êtes à l'aise en communauté, vous créez de nouveaux liens facilement. Les gémeaux, vos mauvaises habitudes vous jouent des tours, remettez-vous sur le droit chemin. Les cancers, vous prenez soin de votre corps et cela vous fait un bien fou, vous rayonnez tout simplement. Lion, vous êtes fainéant, actuellement les lions, le moindre effort vous paraît insurmontable. Vierge, vous avez le cœur sur la main. Actuellement, votre entourage passe avant tout. Les balances pour cette fin de semaine, vous êtes très appliqué professionnellement parlant. On reconnaît la qualité de votre travail. Scorpion, votre travail ne sera pas reconnu à sa juste valeur. Cela va vous contrarier. Sagittaire, vous avez envie de faire surprendre aujourd'hui. Vous laisserez les autres prendre les décisions. Les Capricornes, vous avez de quoi sourire aujourd'hui. Aujourd'hui, votre journée sera à la fois festive et reposante. Bref, le paradis sur terre. Verseau, vous allez faire de nouvelles rencontres qui vont égayer votre week-end. Et enfin les poissons, vous êtes à l'écoute de votre corps et de votre esprit. Aujourd'hui, aucun excès n'est prévu. Avec tout ça, belle journée, bon vendredi.

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2: Concert ce samedi à Arnac-la-Poste, organisé par l'Amicale des anciens élèves. On se retrouve à 20h30, salle de la mairie, pour la musique de Rhythm and Blues avec Jean-Luc Lasvernias. L'entrée est à 10€, gratuit pour les moins de 12 ans. Réservation au 06 80 05 45 80. À Saint-Sulpice-les-Feuilles, ce samedi, l'association Nos Enfants du Nord-Limousin organise un dîner-spectacle flamenco. Rendez-vous à 19h30 à la Maison des Loisirs pour un repas paella et la musique d'Alma Flamenca. Le tarif adhérent 25€, 30€ pour les non-adhérents. Réservation au 06 07 69 62 24. Ce dimanche 27 septembre, c'est la fête de la Saint-Michel à Château-Ponsac. Le comité d'animation propose une fête foraine tout le week-end, un vide-grenier de 8h à 17h, sur place, buvette et restauration. Ce dimanche toujours, c'est un thé dansant qui vous attend à Availle-Limousine. Rendez-vous de 14h30 à 19h30 pour danser sur la musique de Pierre-François Duquerrois. L'entrée est à 11€ avec goûter et verre de l'amitié offert. Réservé auprès des Amis de la Blourde au 07 87 62 70 03. Ce dimanche, à Lussac-les-Églises, retrouvez Autopassion Classique pour un rallye touristique. Départ 8h45 pour une visite guidée de l'Indre. Participation 5€ par véhicule. Le midi, repas au restaurant à 20€. Inscription au 07 86 21 69 58. Au Dora, ce dimanche, l'association Dora Tonic organise une randonnée solidaire bien-être. Objectif, récolter des fonds pour les enfants atteints de cancer, avec des circuits rando de 9 et 15 km. Départ 8h30 au Courtoison. Inscription 5€, avec 1€ reversé à l'hôpital Necker Enfants Malades. Renseignements au 06 47 02 62 67. On joue au loto ce dimanche à Peyrade-Bellac. Le club Charles Sylvestre vous attend à 13h pour l'ouverture des portes salle des fêtes. De nombreux lots et des bons d'achat sont à remporter. Les parties sont animées par Winter. Début des jeux à 14h30. Réservez dès maintenant pour le repas Poté Limousine avec l'Amicale des anciens élèves de Tersanne. Rendez-vous samedi 10 octobre avec un apéritif à 11h, un repas à 12h30. Le tarif adulte 20€, 10€ pour les enfants. Inscription au 05 55 60 72 46.
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1: Bonjour à tous, aujourd'hui 25 septembre, bonne fête au Herman. C'est aussi la journée nationale d'hommage aux Harkis. De nature inquiète, peu expansif, émotif, les Herman sont intuitifs et très intelligents. D'une moralité à toute épreuve, ils mettent la franchise au-dessus de tout, sérieux, actifs, efficaces. Ils savent aussi profiter des bons moments de la vie, très sociables, ils aiment se retirer seuls pour se ressourcer. Ce sont des protecteurs qui rassurent. Voici les événements qui ont marqué ce 25 septembre. 1952, le sous-marin français la Sibylle s'abîme à plus de 700 mètres de fond entre Toulon et le Cap Camara, avec 48 personnes à bord. 1972, parution du premier numéro du journal Le Point. 1991, disparition de Klaus Barbie en prison, ancien chef de la Gestapo de Lyon. 1998, Benoît Lecomte réussit la traversée à la nage de l'Atlantique Nord en 70 jours, soit la distance de 5400 km. 2003, mise à l'eau à Saint-Nazaire du Queen Mary 2. 2005, en Formule 1, Fernando Alonso, grâce à sa troisième place au Grand Prix du Brésil, devient le plus jeune champion du monde. Voici les naissances célèbres. L'actrice Catherine Zeta-Jones, Will Smith qui vient de Philadelphia aux USA, acteur et chanteur de hip-hop américain et l'humoriste Anne Roumanoff, née à Paris en 1965. Le dicton du jour avec lequel nous allons nous quitter, mais c'est pour mieux revenir demain, brouillard d'automne, beau temps nous donne. Très bonne journée à tous.

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1: Bonjour à tous, à la une de l'actualité, face à la flambée des prix à la pompe, Emmanuel Macron laisse la porte ouverte à une baisse des taxes, mais le président veut d'abord tenter de faire baisser les prix par la diplomatie et la sécurisation des approvisionnements. Il estime qu'une baisse des taxes pèserait sur les finances publiques. La France va aussi déployer des moyens militaires pour protéger le site pétrolier saoudien de Yanbu. Tous les syndicats de France Travail appellent à la grève lundi prochain. Ils réclament une hausse des salaires et dénoncent une dégradation des conditions de travail et s'inquiètent aussi du prochain budget. 2,5 milliards d'euros d'économies sont demandés au ministère du Travail l'an prochain. Le pape Léon XIV commence aujourd'hui sa visite en France avec une première étape à Paris. Il doit rencontrer Emmanuel Macron, se rendre à l'UNESCO puis à Notre-Dame avant une grande veillée au Stade de France. Demain, il va célébrer une messe place de la Concorde pour laquelle 400 000 personnes étaient déjà inscrites fin août. Il va rejoindre ensuite Lourdes où 200 000 personnes sont attendues, puis messe lundi. On termine par du football. C'est le grand soir pour Zinedine Zidane avec les Bleus pour sa première comme sélectionneur. La France joue ce soir à 20h45 face à la Turquie en Ligue des Nations. Zidane évoque une immense émotion. Mbappé sera bien présent malgré un petit pépin physique et va rester capitaine.
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2: Bonjour et à toutes et à tous et bienvenue sur RMJ pour un nouveau numéro du magazine du tiers-lieu et Maniac Oeil. Moi c'est Nicolas et aujourd'hui je suis avec Joël et nous allons vous parler des prochaines actualités de l'association. Et il y a notamment une très bonne nouvelle à partager, n'est-ce pas Joël ?
3: Oui, bonjour. Oui, une bonne nouvelle à partager pour l'association. On vient d'obtenir l'agrément espace de vie sociale.
2: Alors pour ceux qui ne connaissent pas forcément ce terme, qu'est-ce que cela signifie exactement ?
3: Alors un espace de vie sociale, c'est un lieu qui a pour objectif de favoriser le lien social, les rencontres, les échanges et les projets construits avec les habitants. Finalement, cela correspond de près à ce que nous essayons de faire depuis 4 ans. Mais ce qui va se passer en plus, c'est que nous aurons plus de moyens pour assurer des formations, pour avoir des intervenants qualifiés et diffuser des formations, des informations.
2: Oui, parce qu'au tiers-lieu, il y a déjà beaucoup d'activités de rencontres, n'est-ce pas ? On fait des ateliers, cours de français, soutien scolaire, des échanges. À Maniac-Oeil, on propose des expositions et maintenant, tous les mois, il y a un repas partagé.
3: Oui, donc effectivement, l'agrément EVS va être essentiel pour poursuivre toutes nos activités dans des bonnes conditions.
2: C'est donc une reconnaissance du travail déjà réalisé, mais aussi une nouvelle étape pour l'association.
3: Justement, nous avons un très beau projet pour commencer le mois d'octobre. Ce sera une exposition consacrée à Madagascar.
2: Cette exposition ouvrira officiellement le samedi 3 octobre avec un film-conférence à 17h dans la salle de spectacle.
3: Donc ce film permettra de connaître un peu plus Madagascar d'une façon nouvelle, avant de poursuivre la soirée avec le vernissage de l'exposition.
2: Et ce vernissage marquera donc l'ouverture de l'exposition Vente, qui sera visible à Maniac-Oeil du 3 au 31 octobre.
3: Cette exposition Vente sera l'occasion de découvrir l'artisanat malgache, avec des photographies également de Madagascar réalisées par le photographe Dominique Perrineau de Regard et moi.
2: Donc une exposition qui vous permettra à la fois de voyager à travers les images et de découvrir le magnifique artisanat malgache.
3: On vous attend nombreux car cette exposition, elle a une dimension solidaire puisqu'elle est organisée au profit de l'association AINA qui vient en aide aux enfants de Madagascar.
2: Oui, donc très important si vous avez envie d'aider les enfants de Madagascar. Samedi 3 octobre à 17h, salle de spectacle, à mettre dans vos agendas.
3: Voilà, elle sera visible jusqu'au 31 octobre.
2: Et avant cela, il y a aussi un rendez-vous pour ceux qui aiment pratiquer les langues, les échanges français-anglais.
3: Voilà, ce mois-ci, ça sera le vendredi, pour commencer le mois, le vendredi 2 octobre, de 16h30 à 17h30 au tiers-lieu.
2: Le principe est très simple. Des francophones et des anglophones se retrouvent pour pratiquer les deux langues en petits groupes ou en binôme.
3: Oui, surtout dans une ambiance conviviale. Pas besoin d'être parfaitement bilingue. L'idée, c'est de parler, d'échanger, de s'entraider, de progresser ensemble. J'ai assisté à une de ces réunions et vraiment, il y a un contact formidable et un élan pour parler les langues.
2: Donc, petit rappel, vendredi 2 octobre à 16h30.
3: Et encore un rappel, donc le 3 octobre à 17h, le film conférence à la salle de spectacle Place de la République à Manac Laval, suivi du vernissage de l'exposition à Maniaccueil.
2: Absolument. Donc une rentrée qui est vraiment bien remplie pour l'association Maniaccueil. Et si vous souhaitez venir nous rencontrer, Maniaccueil est actuellement ouvert du mardi au samedi de 10h à 12h30 et vous pouvez voir en ce moment l'exposition des fontaines oubliées de Maniac Laval.
3: Pour nous contacter, vous pouvez nous téléphoner au 07 70 00 64 79.
2: Et également, vous pouvez retrouver toutes nos actualités sur Facebook, Instagram et Panneau Pocket.
3: En ce début de mois d'octobre, pour pratiquer une langue, découvrir Madagascar, participer à une activité ou uniquement venir nous rencontrer, n'hésitez pas à pousser la porte de Maniaccueil ou du tiers-lieu.
2: Merci Joël.
3: Merci,
2: et
3: au revoir.
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2: Bonjour à tous, l'horoscope de ce vendredi, on débute avec les béliers. Vous dégagez beaucoup de charme, les béliers, vous ne laissez personne indifférent. Taureau, vous êtes à l'aise en communauté, vous créez de nouveaux liens facilement. Les gémeaux, vos mauvaises habitudes vous jouent des tours, remettez-vous sur le droit chemin. Les cancers, vous prenez soin de votre corps et cela vous fait un bien fou, vous rayonnez tout simplement. Lion, vous êtes fainéant, actuellement les lions, le moindre effort vous paraît insurmontable. Vierge, vous avez le cœur sur la main. Actuellement, votre entourage passe avant tout. Les balances pour cette fin de semaine, vous êtes très appliqué professionnellement parlant. On reconnaît la qualité de votre travail. Scorpion, votre travail ne sera pas reconnu à sa juste valeur. Cela va vous contrarier. Sagittaire, vous avez envie de faire surprendre aujourd'hui. Vous laisserez les autres prendre les décisions. Les Capricornes, vous avez de quoi sourire aujourd'hui. Aujourd'hui, votre journée sera à la fois festive et reposante. Bref, le paradis sur terre. Verseau, vous allez faire de nouvelles rencontres qui vont égayer votre week-end. Et enfin les poissons, vous êtes à l'écoute de votre corps et de votre esprit. Aujourd'hui, aucun excès n'est prévu. Avec tout ça, belle journée, bon vendredi.

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3: Concert ce samedi à Arnac-la-Poste, organisé par l'Amicale des anciens élèves. On se retrouve à 20h30, salle de la mairie, pour la musique de Rhythm and Blues avec Jean-Luc Lasvernias. L'entrée est à 10€, gratuit pour les moins de 12 ans. Réservation au 06 80 05 45 80. À Saint-Sulpice-les-Feuilles, ce samedi, l'association Nos Enfants du Nord-Limousin organise un dîner-spectacle flamenco. Rendez-vous à 19h30 à la Maison des Loisirs pour un repas paella et la musique d'Alma Flamenca. Le tarif adhérent 25€, 30€ pour les non-adhérents. Réservation au 06 07 69 62 24. Ce dimanche 27 septembre, c'est la fête de la Saint-Michel à Château-Ponsac. Le comité d'animation propose une fête foraine tout le week-end, un vide-grenier de 8h à 17h, sur place, buvette et restauration. Ce dimanche toujours, c'est un thé dansant qui vous attend à Availle-Limousine. Rendez-vous de 14h30 à 19h30 pour danser sur la musique de Pierre-François Duquerrois. L'entrée est à 11€ avec goûter et verre de l'amitié offert. Réservé auprès des Amis de la Blourde au 07 87 62 70 03. Ce dimanche, à Lussac-les-Églises, retrouvez Autopassion Classique pour un rallye touristique. Départ 8h45 pour une visite guidée de l'Indre. Participation 5€ par véhicule. Le midi, repas au restaurant à 20€. Inscription au 07 86 21 69 58. Au Dora, ce dimanche, l'association Dora Tonic organise une randonnée solidaire bien-être. Objectif, récolter des fonds pour les enfants atteints de cancer, avec des circuits rando de 9 et 15 km. Départ 8h30 au Courtoison, inscription 5€, avec 1€ reversé à l'hôpital Necker Enfants Malades. Renseignements au 06 47 02 62 67. On joue au loto ce dimanche à Peyrade-Bellac. Le club Charles Sylvestre vous attend à 13h pour l'ouverture des portes salle des fêtes. De nombreux lots et des bons d'achat sont à remporter. Les parties sont animées par Winter. Début des jeux à 14h30. 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Rendez-vous samedi 10 octobre avec un apéritif à 11h, un repas à 12h30. Le tarif adulte 20€, 10€ pour les enfants. Inscription au 05 55 60 72 46.
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5: Bonjour à tous, aujourd'hui 25 septembre, bonne fête aux Hermann. C'est aussi la journée nationale d'hommage aux Harkis. De nature inquiète, peu expansif, émotif, les Hermann sont intuitifs et très intelligents. D'une moralité à toute épreuve, ils mettent la franchise au-dessus de tout, sérieux, actifs, efficaces. Ils savent aussi profiter des bons moments de la vie, très sociables, ils aiment se retirer seuls pour se ressourcer. Ce sont des protecteurs qui rassurent. Voici les événements qui ont marqué ce 25 septembre. 1952, le sous-marin français la Sibylle s'abîme à plus de 700 mètres de fond entre Toulon et le Cap Camara avec 48 personnes à bord. 1972, parution du premier numéro du journal Le Point. 1991, disparition de Klaus Barbie en prison, ancien chef de la Gestapo de Lyon. 1998, Benoît Lecomte réussit la traversée à la nage de l'Atlantique Nord en 70 jours, soit la distance de 5400 km. 2003, mise à l'eau à Saint-Nazaire du Queen Mary 2. 2005, en Formule 1, Fernando Alonso, grâce à sa troisième place au Grand Prix du Brésil, devient le plus jeune champion du monde. Voici les naissances célèbres, l'actrice Catherine Zeta-Jones, Will Smith qui vient de Philadelphia aux USA, acteur et chanteur de hip-hop américain et l'humoriste Anne Roumanoff, née à Paris en 1965. Le dicton du jour avec lequel nous allons nous quitter, mais c'est pour mieux revenir demain, brouillard d'automne, beau temps nous donne. Très bonne journée à tous.

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1: Le dessin de presse et la caricature vont de nouveau investir Saint-Just-le-Martel. La 45e édition du Salon international de la caricature, du dessin de presse et d'humour se déroulera du 26 septembre au 4 octobre 2026. Au programme, plus de 3000 dessins, 34 expositions et quelques 192 dessinateurs venus de France et de l'étranger. Mais au-delà de l'humour, le salon entend une nouvelle fois défendre le dessin comme un espace de liberté et de réflexion sur le monde. Un enjeu particulièrement présent dans l'édito de cette 45e édition. Et pour nous en parler, nous sommes aujourd'hui avec Alain Morlon, le coprésident du Salon, et Isabelle Gilliard, chargée de communication du Salon. Bonjour à tous les deux.
2: Bonjour.
3: Bonjour.
1: Alors première question pour vous, monsieur le coprésident du Salon de Saint-Just, Alain Morlon. Qu'est-ce qui fait encore aujourd'hui la singularité du rendez-vous de Saint-Just-le-Martel ?
2: Le Salon de Saint-Just-le-Martel, depuis ses débuts, est une place d'exposition pour défendre la liberté de la presse, la liberté d'expression. Et depuis la création, nous offrons un espace de liberté pour montrer le travail des dessinateurs et pour leur permettre de se rencontrer. Donc au début, ils sont venus très peu nombreux. Et aujourd'hui, comme vous l'avez dit, nous allons arriver à près de 200 dessinateurs venus du monde entier qui vont pouvoir se rencontrer, échanger et surtout défendre cette liberté qui nous tient beaucoup à cœur.
1: Alors cette année, vous allez décerner un prix particulier, le prix Foot et nous la paix, mais il y a également d'autres prix comme le premier prix de la caricature. Un mot là-dessus, Isabelle Gilliard ?
3: Oui, c'est la première fois qu'on organise ce prix. C'est la municipalité de Saint-Just-le-Martel qui va le rendre puisque c'est à son initiative et on est très content de pouvoir partager ce moment avec Saint-Just-le-Martel.
1: Et le premier prix de la caricature, c'est donc la première fois que vous le décernez ?
3: Oui, exactement.
1: Et concernant le prix de l'humour vache qui est décerné tous les ans, l'année dernière, c'était Antonio Antoniès et c'est une vache assez particulière qu'on peut voir aujourd'hui. Elle est assez originale sur les affiches de cette 45e édition.
3: Oui, moi je l'adore parce qu'elle est souriante, pétillante. Elle est en plus un peu espiègle. On voit ses grandes dents en forme de crayon coloré qui sont prêts en fait à rire aux éclats et en même temps qui sont assez pointus si vous regardez bien les petits crayons. Donc pour défendre l'actualité, prête à croquer en fait le premier qui attaque la liberté d'expression. Moi je l'adore cette vache.
1: Alors dans un contexte international particulièrement tendu, le dessin de presse, on l'a dit, joue un grand rôle. Michel Roman, Noll, qui célèbre plus de 50 ans de carrière, Albert Dubout, Bertrand Dolé, Georges Wolinski. Vous avez choisi des univers très différents. Isabelle Gilliard, si on devait faire des coups de projecteur, je pense à deux artistes. Aden, qui propose une exposition pour enfants, Le Monde à hauteur d'enfants. De quoi s'agit-il ?
3: Il s'agit du dessin d'actualité à destination des enfants. Aden a un style très particulier. Le message est clair. Le graphisme est très simple, mais il parle aux enfants. Les couleurs qu'elle adopte sont vraiment des couleurs actuelles qui sont destinées aux plus jeunes.
1: Alors le deuxième coup de projecteur, ça sera sur l'expo du New Yorker avec Lisa Donnelly cette année.
3: Oui, nous avons la grande chance de pouvoir montrer le travail des dessinateurs du New Yorker. Certains d'entre eux seront présents durant la semaine, le week-end au salon et c'est une exigence de la part du New Yorker qui a un style graphique bien à lui et nous étions très heureux de pouvoir célébrer leur centenaire qui a eu lieu l'année dernière à travers les dessinateurs de presse du New Yorker.
1: Et en parlant justement des dessinateurs du New Yorker, Alain Morlon, on peut préciser que la moitié des dessinateurs présents au salon cette année sont étrangers.
2: Oui, c'est à peu près le ratio que l'on a fait. Alors certains, on les invite parce qu'on a besoin, comme pour le New Yorker, d'avoir leur aval pour monter les expos. Mais sinon, nous avons notamment dans les dessinateurs étrangers, beaucoup de dessinateurs qui demandent à venir.
1: Justement, en parlant de ces dessinateurs, le public pourra également les rencontrer et découvrir des caricatures réalisées en direct. Est-ce que cette relation directe avec les artistes reste essentielle au salon ?
2: C'est le moment fort du salon et je pense que les 9 à 10 000 visiteurs qui viennent tous les ans viennent rechercher le contact avec le dessinateur parce que c'est des gens qui ont le contact très facile et nous on se doit de faire cette rencontre pendant les 10 jours du salon.
1: Merci à vous deux pour ces explications. Le 45e Salon international de la caricature, du dessin de presse et d'humour se tient donc du 26 septembre au 4 octobre prochain à Saint-Just-le-Martel avec une ouverture au public chaque jour de 9h à 19h. Retrouvez le détail de la programmation sur centredessinpresse-saintjust.com. Pour le Graal, Yasmine Kichou, Kaolin.
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2: Bonjour à tous. À la une de l'actualité, toutes les cloches des églises de France vont sonner à 10h, heure d'arrivée du pape Léon XIV à l'aéroport de Paris-Orly avec une première étape dans la capitale. Il doit rencontrer Emmanuel Macron, se rendre à l'UNESCO puis à Notre-Dame avant une grande veillée au Stade de France. Demain, il va célébrer une messe place de la Concorde pour laquelle 400 000 personnes étaient déjà inscrites fin août. Il va rejoindre ensuite Lourdes où 200 000 personnes sont attendues, puis messe lundi. Pas de baisse immédiate des taxes sur les carburants. Emmanuel Macron veut d'abord agir sur les causes de la flambée des prix en misant sur la diplomatie pour tenter de rouvrir le détroit d'Ormuz et sécuriser les approvisionnements en pétrole. Le président de la République était invité hier soir de TF1 et France 2. Il estime aussi qu'une offensive russe en France est possible, une vraie menace par rapport à la multiplication des actes hostiles de Moscou en Europe. On passe au sport avec du football et c'est le grand soir pour Zinedine Zidane avec les Bleus pour sa première comme sélectionneur. La France joue ce soir à 20h45 à Izmit face à la Turquie en Ligue des Nations. Zidane évoque une immense émotion. Et puis du volley, demi-finale de l'Euro aujourd'hui. L'équipe de France joue contre la Finlande. Les Bleus ont battu la Roumanie au tour précédent. Coup d'envoi à 21h.
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1: Bonjour à tous, l'horoscope de ce vendredi, on débute avec les béliers, vous dégagez beaucoup de charme les béliers, vous ne laissez personne indifférent. Taureau, vous êtes à l'aise en communauté, vous créez de nouveaux liens facilement. Les gémeaux, vos mauvaises habitudes vous jouent des tours, remettez-vous sur le droit chemin. Les cancers, vous prenez soin de votre corps et cela vous fait un bien fou, vous rayonnez tout simplement. Lion, vous êtes fainéant, actuellement les lions, le moindre effort vous paraît insurmontable. Vierge, vous avez le cœur sur la main. Actuellement, votre entourage passe avant tout. Les balances pour cette fin de semaine, vous êtes très appliqué professionnellement parlant. On reconnaît la qualité de votre travail. Scorpion, votre travail ne sera pas reconnu à sa juste valeur. Cela va vous contrarier. Sagittaire, vous avez envie de faire surprendre aujourd'hui. Vous laisserez les autres prendre les décisions. Les Capricornes, vous avez de quoi sourire aujourd'hui. Aujourd'hui, votre journée sera à la fois festive et reposante. Bref, le paradis sur terre. Verseau, vous allez faire de nouvelles rencontres qui vont égayer votre week-end. Et enfin les poissons, vous êtes à l'écoute de votre corps et de votre esprit. Aujourd'hui, aucun excès n'est prévu. Avec tout ça, belle journée, bon vendredi.

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2: Concert ce samedi à Arnac-la-Poste, organisé par l'Amicale des anciens élèves. On se retrouve à 20h30, salle de la mairie, pour la musique de Rhythm and Blues avec Jean-Luc Lasvernias. L'entrée est à 10€, gratuit pour les moins de 12 ans. Réservation au 06 80 05 45 80. À Saint-Sulpice-les-Feuilles, ce samedi, l'association Nos Enfants du Nord-Limousin organise un dîner-spectacle flamenco. Rendez-vous à 19h30 à la Maison des Loisirs pour un repas paella et la musique d'Alma Flamenca. Le tarif adhérent 25€, 30€ pour les non-adhérents. Réservation au 06 07 69 62 24. Ce dimanche 27 septembre, c'est la fête de la Saint-Michel à Château-Ponsac. Le comité d'animation propose une fête foraine tout le week-end, un vide-grenier de 8h à 17h, sur place, buvette et restauration. Ce dimanche toujours, c'est un thé dansant qui vous attend à Availle-Limousine. Rendez-vous de 14h30 à 19h30 pour danser sur la musique de Pierre-François Duquerrois. L'entrée est à 11€ avec goûter et verre de l'amitié offert. Réservé auprès des Amis de la Blourde au 07 87 62 70 03. Ce dimanche, à Lussac-les-Églises, retrouvez Autopassion Classique pour un rallye touristique. Départ 8h45 pour une visite guidée de l'Indre. Participation 5€ par véhicule. Le midi, repas au restaurant à 20€. Inscription au 07 86 21 69 58. Au Dora, ce dimanche, l'association Dora Tonic organise une randonnée solidaire bien-être. Objectif, récolter des fonds pour les enfants atteints de cancer, avec des circuits rando de 9 et 15 km. Départ 8h30 au Courtoison, inscription 5€, avec 1€ reversé à l'hôpital Necker Enfants Malades. Renseignements au 06 47 02 62 67. On joue au loto ce dimanche à Peyrade-Bellac. Le club Charles Sylvestre vous attend à 13h pour l'ouverture des portes salle des fêtes. De nombreux lots et des bons d'achat sont à remporter. Les parties sont animées par Winter. Début des jeux à 14h30. 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Rendez-vous samedi 10 octobre avec un apéritif à 11h, un repas à 12h30. Le tarif adulte 20€, 10€ pour les enfants. Inscription au 05 55 60 72 46.
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1: Bonjour à tous, les programmes télé, la télévision pour ce soir. Vendredi, on débute avec la chaîne TF1 qui nous propose ce soir du football, spécial Ligue des Nations à partir de 20h35. La Turquie face à la France ce soir. Sur France 2, émission La Grande Veillée des Jeunes avec le Pape diffusé en direct dès 20h45. Sur France 3 ce soir, le téléfilm Les Secrets du Finistère, le chant des sirènes. Sur la chaîne France 5, place au film Lucky Luke, diffusé dès 21h05. Sur la chaîne M6, rendez-vous avec le magazine Arnaque à partir de 21h10. Et enfin, pour terminer, rendez-vous par exemple ce soir sur la chaîne TMC avec le film L'élève du Cobu. Avec tout ça, bonne soirée télé.
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3: Bonjour à tous, aujourd'hui 25 septembre, bonne fête au Hermann. C'est aussi la journée nationale d'hommage aux Harkis. De nature inquiète, peu expansif, émotif, les Hermann sont intuitifs et très intelligents. D'une moralité à toute épreuve, ils mettent la franchise au-dessus de tout, sérieux, actifs, efficaces. Ils savent aussi profiter des bons moments de la vie, très sociables, ils aiment se retirer seuls pour se ressourcer. Ce sont des protecteurs qui rassurent. Voici les événements qui ont marqué ce 25 septembre. 1952, le sous-marin français la Sibylle s'abîme à plus de 700 mètres de fond entre Toulon et le Cap Camara avec 48 personnes à bord. 1972, parution du premier numéro du journal Le Point. 1991, disparition de Klaus Barbie en prison, ancien chef de la Gestapo de Lyon. 1998, Benoît Lecomte réussit la traversée à la nage de l'Atlantique Nord en 70 jours, soit la distance de 5400 km. 2003, mise à l'eau à Saint-Nazaire du Queen Mary 2. 2005, en Formule 1, Fernando Alonso, grâce à sa troisième place au Grand Prix du Brésil, devient le plus jeune champion du monde. Voici les naissances célèbres, l'actrice Catherine Zeta-Jones, Will Smith qui vient de Philadelphia aux USA, acteur et chanteur de hip-hop américain, et l'humoriste Anne Roumanoff, née à Paris en 1965. Le dicton du jour avec lequel nous allons nous quitter, mais c'est pour mieux revenir demain, brouillard d'automne, beau temps nous donne. Très bonne journée à tous.
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1: Le dessin de presse et la caricature vont de nouveau investir Saint-Just-le-Martel. La 45e édition du Salon international de la caricature, du dessin de presse et d'humour se déroulera du 26 septembre au 4 octobre 2026. Au programme, plus de 3000 dessins, 34 expositions et quelques 192 dessinateurs venus de France et de l'étranger. Mais au-delà de l'humour, le salon entend une nouvelle fois défendre le dessin comme un espace de liberté et de réflexion sur le monde. Un enjeu particulièrement présent dans l'édito de cette 45e édition. Et pour nous en parler, nous sommes aujourd'hui avec Alain Morlon, le coprésident du Salon, et Isabelle Gilliard, chargée de communication du Salon. Bonjour à tous les deux.
2: Bonjour.
3: Bonjour.
1: Alors première question pour vous, monsieur le coprésident du Salon de Saint-Just, Alain Morlon. Qu'est-ce qui fait encore aujourd'hui la singularité du rendez-vous de Saint-Just-le-Martel ?
2: Le Salon de Saint-Just-le-Martel, depuis ses débuts, est une place d'exposition pour défendre la liberté de la presse, la liberté d'expression, et depuis la création, nous offrons un espace de liberté pour montrer le travail des dessinateurs et pour leur permettre de se rencontrer. Donc au début, ils sont venus très peu nombreux, et aujourd'hui, comme vous l'avez dit, nous allons arriver à près de 200 dessinateurs venus du monde entier qui vont pouvoir se rencontrer, échanger et surtout défendre cette liberté qui nous tient beaucoup à cœur.
1: Alors cette année, vous allez décerner un prix particulier, le prix Foutez-nous la paix, mais il y a également d'autres prix, comme le premier prix de la caricature. Un mot là-dessus, Isabelle Gilliard ?
3: Oui, c'est la première fois qu'on organise ce prix. C'est la municipalité de Saint-Just-le-Martel qui va le rendre, puisque c'est à son initiative, et on est très content de pouvoir partager ce moment avec Saint-Just-le-Martel.
1: Et le premier prix de la caricature, c'est donc la première fois que vous le décernez ?
3: Oui, exactement.
1: Et concernant le prix de l'humour vache, qui est décerné tous les ans, l'année dernière, c'était Antonio Antonies, et c'est une vache assez particulière qu'on peut voir aujourd'hui. Elle est assez originale sur les affiches de cette 45e édition.
3: Oui, moi je l'adore parce qu'elle est souriante, pétillante. Elle est en plus un peu espiègle. On voit ses grandes dents en forme de crayon coloré qui sont prêts en fait à rire aux éclats et en même temps qui sont assez pointus si vous regardez bien les petits crayons. Donc pour défendre l'actualité, prête à croquer en fait le premier qui attaque la liberté d'expression. Moi je l'adore cette vache.
1: Alors dans un contexte international particulièrement tendu, le dessin de presse, on l'a dit, joue un grand rôle. Michel Roman, Noll, qui célèbre plus de 50 ans de carrière, Albert Dubout, Bertrand Dolé, Georges Wolinski. Vous avez choisi des univers très différents. Isabelle Gilliard, si on devait faire des coups de projecteur, je pense à deux artistes. Aden, qui propose une exposition pour enfants, Le Monde à hauteur d'enfants. De quoi s'agit-il ?
3: Il s'agit du dessin d'actualité à destination des enfants. Aden a un style très particulier. Le message est clair. Le graphisme est très simple, mais il parle aux enfants. Les couleurs qu'elle adopte sont vraiment des couleurs actuelles qui sont destinées aux plus jeunes.
1: Alors le deuxième coup de projecteur, ça sera sur l'expo du New Yorker avec Lisa Donnelly cette année.
3: Oui, nous avons la grande chance de pouvoir montrer le travail des dessinateurs du New Yorker. Certains d'entre eux seront présents durant la semaine, le week-end au salon, et c'est une exigence de la part du New Yorker qui a un style graphique bien à lui, et nous étions très heureux de pouvoir célébrer leur centenaire qui a eu lieu l'année dernière à travers les dessinateurs de presse du New Yorker.
1: Et en parlant justement des dessinateurs du New Yorker, Alain Morlon, on peut préciser que la moitié des dessinateurs présents au salon cette année sont étrangers.
2: Oui, c'est à peu près le ratio que l'on a fait. Alors certains, on les invite parce qu'on a besoin, comme pour le New Yorker, d'avoir leur aval pour monter les expos. Mais sinon, nous avons notamment dans les dessinateurs étrangers beaucoup de dessinateurs qui demandent à venir.
1: Justement, en parlant de ces dessinateurs, le public pourra également les rencontrer et découvrir des caricatures réalisées en direct. Est-ce que cette relation directe avec les artistes reste essentielle au salon ?
2: C'est le moment fort du salon et je pense que les 9 à 10 000 visiteurs qui viennent tous les ans viennent rechercher le contact avec le dessinateur parce que c'est des gens qui ont le contact très facile et nous on se doit de faire cette rencontre pendant les 10 jours du salon.
1: Merci à vous deux pour ces explications. Le 45e Salon international de la caricature, du dessin de presse et d'humour se tient donc du 26 septembre au 4 octobre prochain à Saint-Just-le-Martel avec une ouverture au public chaque jour de 9h à 19h. Retrouvez le détail de la programmation sur centre-dessin-presse-saint-just.com. Pour le Graal, Yasmine Kichou, Kaola.
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1: Bonjour à tous, à la une de l'actualité, la France fait tout pour éviter les pénuries. La promesse d'Emmanuel Macron hier soir sur TF1 et France 2. Pour faire face à la flambée des prix des carburants, le chef de l'État veut d'abord miser sur la diplomatie pour tenter de rouvrir le détroit d'Ormuz et sécuriser les approvisionnements en pétrole. Pas de baisse immédiate des taxes sur les carburants. Son avion a quitté Rome. Le pape Léon XIV arrive en France à 10h à l'aéroport Paris-Orly avec une première étape dans la capitale. Il doit rencontrer Emmanuel Macron, se rendre à l'UNESCO puis à Notre-Dame avant une grande veillée au Stade de France. Demain, il va célébrer une messe place de la Concorde pour laquelle 400 000 personnes étaient déjà inscrites fin août. Il va passer aussi par Lourdes et Metz. Auchan cède des magasins. 17 supermarchés vont passer sous enseigne Lidl au premier trimestre 2027. Dans le Pas-de-Calais, l'Isère ou encore les Bouches-du-Rhône, le groupe nordiste a annoncé hier être entré en négociation exclusive avec l'enseigne allemande. L'opération reste soumise au feu vert des autorités de la concurrence. Elle marque la dernière étape du plan de transformation lancée par Auchan il y a 2 ans. Et puis en sport, en football, c'est la première ce soir pour Zinedine Zidane avec les Bleus en tant que sélectionneur. La France joue contre la Turquie à 20h45 en Ligue des Nations. C'est la première journée.
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2: Concert ce samedi à Arnac-la-Poste, organisé par l'Amicale des anciens élèves. On se retrouve à 20h30, salle de la mairie, pour la musique de Rhythm and Blues avec Jean-Luc Lasvernias. L'entrée est à 10€, gratuit pour les moins de 12 ans. Réservation au 06 80 05 45 80. À Saint-Sulpice-les-Feuilles, ce samedi, l'association Nos Enfants du Nord-Limousin organise un dîner-spectacle flamenco. Rendez-vous à 19h30 à la Maison des Loisirs pour un repas paella et la musique d'Alma Flamenca. Le tarif adhérent 25€, 30€ pour les non-adhérents. Réservation au 06 07 69 62 24. Ce dimanche 27 septembre, c'est la fête de la Saint-Michel à Château-Ponsac. Le comité d'animation propose une fête foraine tout le week-end, un vide-grenier de 8h à 17h, sur place, buvette et restauration. Ce dimanche toujours, c'est un thé d'ensemble qui vous attend à Havaï-Limousine. Rendez-vous de 14h30 à 19h30 pour danser sur la musique de Pierre-François Duquerrois. L'entrée est à 11€ avec goûter et verre de l'amitié offert. Réservé auprès des Amis de la Blourde au 07 87 62 70 03. Ce dimanche, à Lussac-les-Églises, retrouvez Autopassion Classique pour un rallye touristique. Départ 8h45 pour une visite guidée de l'Indre. Participation 5€ par véhicule. Le midi, repas au restaurant à 20€. Inscription au 07 86 21 69 58. Au Dora, ce dimanche, l'association Dora Tonic organise une randonnée solidaire bien-être. Objectif, récolter des fonds pour les enfants atteints de cancer avec des circuits rando de 9 et 15 km. Départ 8h30 au Courtoison. Inscription 5€ avec 1€ reversé à l'hôpital Necker enfants malades. Renseignements au 06 47 02 62 67. On joue au loto ce dimanche à Peyrade-Bellac. Le club Charles Sylvestre vous attend à 13h pour l'ouverture des portes salle des fêtes. De nombreux lots et des bons d'achat sont à remporter. Les parties sont animées par Winter. Début des jeux à 14h30. Réservez dès maintenant pour le repas Poté Limousine avec l'amicale des anciens élèves de Tersanne. Rendez-vous samedi 10 octobre avec un apéritif à 11h, un repas à 12h30. Le tarif adulte 20€, 10€ pour les enfants. Inscription au 05 55 60 72 46.
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1: Un particulier vend une poussette Lando marque Bébé Confort, couleur Bordeaux, trois roues gonflables, vendue avec protection pluie et combinaison hiver, le prix proposé 100€. Côté mobilier, on vend un bar de couleur noire, de matière bois, cuir et métal, hauteur 101 cm, largeur 105, profondeur 48 cm, à l'intérieur deux étagères et un porte-bouteille. Vendu avec ses trois tabourets assortis d'une hauteur de 76 cm, le tout est à voir sur la commune de Drou, le prix 110€ à débattre. À la souterraine, on vend de l'électroménager pour la cuisine, une plaque à induction de feu, état neuf, marque Laurus à 100€, un mini-four hauteur 24 cm, largeur 45, profondeur 25, marque Brandt, proposé à 80€. Cette même personne vend un fauteuil Voltaire en chêne, couleur Bordeaux, en parfait état, le prix 30€. À Château-Pont-Sac, on vend deux bancs en chêne massif, longueur 2 mètres, le prix 110€ unité, deux porte-vêtements chrome, quatre bras réglables en étoile, 110€ l'unité, plus d'infos auprès du vendeur.
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1: Le dessin de presse et la caricature vont de nouveau investir Saint-Just-le-Martel. La 45e édition du Salon international de la caricature, du dessin de presse et d'humour se déroulera du 26 septembre au 4 octobre 2026. Au programme, plus de 3000 dessins, 34 expositions et quelques 192 dessinateurs venus de France et de l'étranger. Mais au-delà de l'humour, le salon entend une nouvelle fois défendre le dessin comme un espace de liberté et de réflexion sur le monde. Un enjeu particulièrement présent dans l'édito de cette 45e édition. Et pour nous en parler, nous sommes aujourd'hui avec Alain Morlon, le coprésident du Salon, et Isabelle Gilliard, chargée de communication du Salon. Bonjour à tous les deux.
2: Bonjour.
3: Bonjour.
1: Alors première question pour vous, monsieur le coprésident du Salon de Saint-Just, Alain Morlon. Qu'est-ce qui fait encore aujourd'hui la singularité du rendez-vous de Saint-Just-le-Martel ?
2: Le Salon de Saint-Just-le-Martel, depuis ses débuts, est une place d'exposition pour défendre la liberté de la presse, la liberté d'expression, et depuis la création, nous offrons un espace de liberté pour montrer le travail des dessinateurs et pour leur permettre de se rencontrer. Donc au début, ils sont venus très peu nombreux, et aujourd'hui, comme vous l'avez dit, nous allons arriver à près de 200 dessinateurs venus du monde entier qui vont pouvoir se rencontrer, échanger et surtout défendre cette liberté qui nous tient beaucoup à cœur.
1: Alors cette année, vous allez décerner un prix particulier, le prix Foutez-nous la paix, mais il y a également d'autres prix comme le premier prix de la caricature. Un mot là-dessus, Isabelle Gilliard ?
3: Oui, c'est la première fois qu'on organise ce prix. C'est la municipalité de Saint-Just-le-Martel qui va le rendre, puisque c'est à son initiative, et on est très content de pouvoir partager ce moment avec Saint-Just-le-Martel.
1: Et le premier prix de la caricature, c'est donc la première fois que vous le décernez ?
3: Oui, exactement.
1: Et concernant le prix de l'humour vache, qui est décerné tous les ans, l'année dernière, c'était Antonio Antoniès, et c'est une vache assez particulière qu'on peut voir aujourd'hui. Elle est assez originale sur les affiches de cette 45e édition.
3: Oui, moi je l'adore parce qu'elle est souriante, pétillante. Elle est en plus un peu espiègle. On voit ses grandes dents en forme de crayon coloré qui sont prêts en fait à rire aux éclats, et en même temps qui sont assez pointus si vous regardez bien les petits crayons. Donc pour défendre l'actualité, prête à croquer en fait le premier qui attaque la liberté d'expression. Moi je l'adore cette vache.
1: Alors dans un contexte international particulièrement tendu, le dessin de presse, on l'a dit, joue un grand rôle. Michel Roman, Noll, qui célèbre plus de 50 ans de carrière, Albert Dubout, Bertrand Dolé, Georges Wolinski, vous avez choisi des univers très différents. Isabelle Gilliard, si on devait faire des coups de projecteur, je pense à deux artistes, Aden, qui propose une exposition pour enfants, Le Monde à hauteur d'enfants, de quoi s'agit-il ?
3: Il s'agit du dessin d'actualité à destination des enfants. Aden a un style très particulier, le message est clair, le graphisme est très simple, mais il parle aux enfants, les couleurs qu'elle adopte sont vraiment des couleurs actuelles qui sont destinées aux plus jeunes.
1: Alors le deuxième coup de projecteur, ça sera sur l'expo du New Yorker avec Lisa Donnelly cette année.
3: Oui, nous avons la grande chance de pouvoir montrer le travail des dessinateurs du New Yorker. Certains d'entre eux seront présents durant la semaine, le week-end au salon, et c'est une exigence de la part du New Yorker qui a un style graphique bien à lui, et nous étions très heureux de pouvoir célébrer leur centenaire qui a eu lieu l'année dernière à travers les dessinateurs de presse du New Yorker.
1: Et en parlant justement des dessinateurs du New Yorker, Alain Morlon, on peut préciser que la moitié des dessinateurs présents au salon cette année sont étrangers.
2: Oui, c'est à peu près le ratio que l'on a fait. Alors certains, on les invite parce qu'on a besoin, comme pour le New Yorker, d'avoir leur aval pour monter les expos. Mais sinon, nous avons notamment dans les dessinateurs étrangers beaucoup de dessinateurs qui demandent à venir.
1: Justement, en parlant de ces dessinateurs, le public pourra également les rencontrer, découvrir des caricatures réalisées en direct. Est-ce que cette relation directe avec les artistes reste essentielle au salon ?
2: C'est le moment fort du salon, et je pense que les 9 à 10 000 visiteurs qui viennent tous les ans viennent rechercher le contact avec le dessinateur, parce que c'est des gens qui ont le contact très facile, et nous on se doit de faire cette rencontre pendant les 10 jours du salon.
1: Merci à vous deux pour ces explications. Le 45e Salon international de la caricature, du dessin de presse et d'humour se tient donc du 26 septembre au 4 octobre prochain à Saint-Just-le-Martel, avec une ouverture au public chaque jour de 9h à 19h. Retrouvez le détail de la programmation sur centre-dessin-presse-saint-just.com. Pour le Graal, Yasmine Kichou, Kaola.
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2: Bonjour à tous, à la une de l'actualité, la France fait tout pour éviter les pénuries. La promesse d'Emmanuel Macron hier soir sur TF1 et France 2. Pour faire face à la flambée des prix des carburants, le chef de l'État veut d'abord miser sur la diplomatie pour tenter de rouvrir le détroit d'Ormuz et sécuriser les approvisionnements en pétrole. Pas de baisse immédiate des taxes sur les carburants. Son avion a quitté Rome. Le pape Léon XIV arrive en France à 10h à l'aéroport Paris-Orly avec une première étape dans la capitale. Il doit rencontrer Emmanuel Macron, se rendre à l'UNESCO puis à Notre-Dame avant une grande veillée au Stade de France. Demain, il va célébrer une messe place de la Concorde pour laquelle 400 000 personnes étaient déjà inscrites fin août. Il va passer aussi par Lourdes et Metz. Auchan cède des magasins. 17 supermarchés vont passer sous enseigne Lidl au premier trimestre 2027. Dans le Pas-de-Calais, l'Isère ou encore les Bouches-du-Rhône, le groupe nordiste a annoncé hier être entré en négociation exclusive avec l'enseigne allemande. L'opération reste soumise au feu vert des autorités de la concurrence. Elle marque la dernière étape du plan de transformation lancée par Auchan il y a 2 ans. Et puis en sport, en football, c'est la première ce soir pour Zinedine Zidane avec les Bleus en tant que sélectionneur. La France joue contre la Turquie à 20h45 en Ligue des Nations. C'est la première journée.
1: Belle fin de semaine à tous. Merci d'être au rendez-vous en ce vendredi matin. C'est Autour de Midi. Philippe, pour vous accompagner.
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1: Avec dans quelques instants, eh bien, votre musique, les rendez-vous habituels, le programme cinéma et télévision et puis l'info locale et départementale avec le journal du Graal. On jettera également un coup d'œil sur les sorties de la fin de la semaine. Tout de suite, le point sur l'état du ciel avec les prévisions du jour.
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1: La semaine se termine sous le soleil. Météo France annonce une belle journée avec un ciel clair sur tout le territoire. Le mercure gagne même 1 à 2 degrés. On attend 30 degrés à la Souterraine, 31 à Bessines-sur-Gartempe et Saint-Sulpice-les-Feuilles, 32 degrés pour la maximale à Limoges et Bellac. Demain, le ciel est très nuageux en matinée avec un thermomètre qui affiche 13 degrés. En journée, des éclaircies sont prévues, mais une brise fait baisser les températures. Comptez 24 à 28 degrés au plus fort de l'après-midi. Nous sommes le 25 septembre, nous fêtons aujourd'hui les Hermann.
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Allez, on passe à la fin de semaine en musique sur la radio locale. Vous êtes sur RMJ, le 90.1, c'est autour de midi et la musique avec Léa Passy tout de suite.

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0: Le journal de la papote, ateliers, événements, formations, avec le tiers-lieu de Saint-Sulpice-les-Feuilles.
2: Bonjour, c'est Blandine de la papote. Le tiers-lieu de Saint-Sulpice-les-Feuilles, ouvert du lundi au vendredi de 9h à midi, puis de 14h à 17h30. En cette rentrée de septembre où l'on alterne les journées en sandales et celles en chandail, la papote est repartie sur les chapeaux de roue pour vous présenter un programme digne de l'agenda d'un ministre. Est-ce que j'ai besoin de vous rappeler ce qu'on fait à la papote ? Mais oui, bien sûr ! Je suis persuadée qu'il y a plein de nouveaux habitants et de nouvelles habitantes sur notre territoire qui ne savent pas comment on fonctionne. Alors un tiers-lieu, c'est un endroit où on peut apprendre des choses, se divertir, travailler, organiser soi-même des événements et rencontrer du monde. La papote est co-gérée par la commune de Saint-Sulpice-les-Feuilles et l'association Les Amis de la Papote. Pour ce faire, la commune a une salariée, Julia, qui va être remplacée par Marlène, parce que Julia continue sur le chemin de sa vie et va vers un horizon différent. Et donc Marlène sera la coordinatrice du tiers-lieu. Elle va s'occuper de la vie du tiers-lieu, tout comme Julia, pour que tout marche comme il le faut, de la location des bureaux et de la grande salle pour les coworkers ou les réunions. Et puis elle organise aussi des temps liés au numérique. Et puis il y a moi, Blandine, qui suis salariée de l'association Les Amis de la Papote et qui coordonne la vie de l'association pour qu'elle fonctionne au mieux. Au-dessus de nous deux, il y a les élus de Saint-Sulpice-les-Feuilles et les administratrices et administrateurs de l'association. Tous et toutes ensemble, on essaye de compléter les actions et services déjà proposés sur notre territoire, sans jamais faire concurrence à ce qui existe déjà. Alors c'est quoi exactement le tiers-lieu La Papote ? Ce sont des salariés et surtout beaucoup de bénévoles pour faire fonctionner tout ça. Des ateliers pour apprendre, les ateliers pour les familles, des concerts, des expositions, de l'aide aux démarches en ligne, de l'aide pour mieux comprendre son matériel informatique, des bureaux et une grande salle à louer. Vous l'avez compris, la papote, c'est être ensemble et faire ensemble. Les activités sont en grande majorité gratuites et ont lieu chez nous, au 9 rue du Commerce, à Saint-Sulpice-les-Feuilles. Et maintenant, en détail, le programme de la papote pour les deux dernières semaines de septembre. L'exposition des œuvres du projet Récupar sera visible à la papote du lundi 14 au dimanche 27 septembre. Vous y retrouverez des œuvres d'une vingtaine d'artistes, toutes créées pour coller au thème de cette année, le détournement du fil. Le vernissage aura lieu le lundi 14 septembre à 18h à la papote. Alors Récupar, c'est un projet où une vingtaine d'artistes locaux se sont réunis pour présenter une exposition collective. En septembre, une session de 6 cours sur la découverte d'Internet commencera en partenariat avec le département de la Haute-Vienne. Les deux premiers cours auront lieu à la mairie, car notre grande salle de la papote est occupée. Ce sera le mardi 15 et le mardi 22 septembre, de 9h30 à 11h30. Et les suivants auront lieu au tiers-lieu La Papote, donc en septembre, ce sera le mardi 29 septembre, toujours de 9h30 à 11h30. Notez bien que c'est sur inscription. Le jeudi 24 septembre, préparez-vous à vous détendre. Si, soyons honnêtes, ça nous arrive à tous et toutes d'être un peu crispés. Mais alors là, avec la séance de relaxation en présence d'un musicien qui joue du handpan, cet instrument si doux, adieu les tensions. Et si vous ne me croyez pas, venez essayer le 24 septembre de 19h à 20h. L'atelier parents-enfants de ce mois aura lieu le dimanche 27 septembre de 14h30 à 17h. Les familles auront le plaisir de créer le décor de la future armoire à livres de la papote. Une armoire à livres qui sera dédiée tout spécialement aux livres pour enfants. Cet atelier créatif est nommé « Des feuilles à imaginer ». Il sera animé par Agnès Duroyaume, artiste plasticienne qui sait toujours nous entraîner sur les chemins de l'imagination. Et la tant attendue soirée musicale, comme on l'appelle à la papote, mais autrement appelé concert chez certains et certaines, revient. Rendez-vous le mardi 29 septembre à 19h pour écouter des artistes locaux jouer un répertoire de blues, folk et jazz. Concernant les ateliers réguliers, le club d'échecs continue tous les mercredis de 14h à 16h. Yves, notre bénévole référent du club d'échecs, propose un changement d'horaire pour cet atelier et de le transférer au jeudi de 14h à 16h. N'hésitez pas à nous donner votre avis. Les sessions du Club Franglais pour discuter en anglais et en français tous les vendredis de 10h à midi, auront lieu à la mairie pour cette période et reviendront en octobre à la papote. Ensuite, l'aide aux démarches en ligne, c'est tous les mardis de 10h à 12h. C'est sur inscription et Julia vous assiste de manière sécurisée pour vos démarches administratives en ligne. Et ce sera jusqu'à fin septembre. Les cours de danse de l'époque de la Renaissance reprendront en octobre. Et bien voilà, vous avez le programme. Le petit rappel habituel. À la papote, nous vous prêtons un ordinateur si vous en avez besoin. Il y a aussi une borne de recharge pour véhicules électriques. Et toujours, toujours, les sourires des salariés. Vous pouvez nous contacter au 05 55 60 06 69 ou par mail à bonjour@lapapote, tout attaché avec un seul T à la papote, .com. À très bientôt à la papote.
0: C'était le journal de la papote sur RMJ avec le tiers-lieu de Saint-Sulpice-les-Feuilles.
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0: Un particulier vend une poussette Lando marque Bébé Confort, couleur Bordeaux, 3 roues gonflables, vendue avec protection pluie et combinaison hiver, le prix proposé 100€. Côté mobilier, on vend un bar de couleur noire, de matière bois, cuir et métal, hauteur 101 cm, largeur 105, profondeur 48 cm, à l'intérieur 2 étagères et un porte-bouteille, vendu avec ses 3 tabourets assortis d'une hauteur de 76 cm, le tout est à voir sur la commune de Drou, le prix 110€ à débattre. À la souterraine, on vend de l'électroménager pour la cuisine. Une plaque à induction de feu, état neuf, marque Lorus, à 100€. Un mini-four, hauteur 24 cm, largeur 45, profondeur 25, marque Brandt, proposé à 80€. Cette même personne vend un fauteuil Voltaire en chêne, couleur Bordeaux, en parfait état, le prix 30€. À Château-Ponsac, on vend deux bancs en chêne massif, longueur 2 mètres, le prix 110€ unité. Deux porte-vêtements chrome, quatre bras réglables en étoile, 110€ l'unité. Plus d'infos auprès du vendeur.
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0: On termine la semaine en musique sur la radio locale.
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4: Aujourd'hui, nous nous retrouvons pour le 4e épisode de la série de portraits en partenariat avec la pépinière d'entreprise PEP23. Des portraits d'entreprise ayant de près ou de loin un pied au sein de la pépinière d'entreprise de Creuse ou ayant demandé de l'aide ou profité des avantages de la PEP23. La pépinière d'entreprise qui aide à créer ou développer son entreprise via des réunions d'entrepreneuriat, des locaux louables ou grâce à ses différents partenaires. Nous sommes aujourd'hui avec Catherine Bourdon, bonjour.
5: Bonjour.
4: Vous êtes donc la gérante de l'entreprise CBC Conseil à La Souterraine. Tout d'abord, pouvez-vous nous présenter CBC Conseils et expliquer en quelques mots votre activité.
5: Oui, bien sûr. Donc, d'abord, merci de me recevoir dans vos locaux à La Souterraine. Donc, CBC Conseils, c'est un cabinet de conseil, comme son nom l'indique, que j'ai créé il y a un peu plus de 4 ans maintenant, avec un objectif d'accompagner les entreprises et leurs dirigeants, entreprises et associations, dans leur management quotidien, management de projet, management stratégique et management bien évidemment de leurs équipes. Donc aujourd'hui, l'activité, elle se répartit en trois pôles. Un pôle conseil dédié à la stratégie, l'organisation et les ressources humaines. Un pôle formation sur lequel la palette de formation va au-delà des ressources humaines, notamment sur la conduite du changement. Et on sait qu'aujourd'hui, on est plutôt dans un changement général. Et puis un troisième pôle qui est l'accompagnement plus individuel, avec notamment la possibilité d'accompagner des personnes en bilan de compétences.
4: On est là aujourd'hui pour parler de votre lien avec la pépinière d'entreprise du pays australien, donc la PES 23. Comment vous avez fait la démarche vers cette pépinière d'entreprise ou comment ça s'est passé ?
5: Alors c'est moi qui ai fait la démarche. Il se trouve qu'auparavant, je travaillais dans un département voisin en Haute-Vienne. Pendant 10 ans, alors que je suis creusoise, et du coup j'avais un petit peu perdu le réseau. Et c'est pour cette raison que j'ai été voir à la pépinière. Je savais qu'elle existait, je sais ce qu'est le rôle d'une pépinière en règle générale. Et donc je me suis rapprochée d'eux justement pour pouvoir reprendre contact avec le territoire.
4: Et concrètement, la pépinière vous a aidé à quoi pour le moment avec votre entreprise ?
5: Alors la pépinière, elle m'a permis de rencontrer régulièrement des personnes, notamment dans le cadre des Café & Co qui sont faits une fois par mois. De plus, j'ai eu l'occasion, ma deuxième année d'activité, d'animer moi-même un Café & Co. Et puis après, du coup, de fil en aiguille, j'ai pu intégrer le club des entreprises Ouest Creuse, et j'en suis maintenant devenue administratrice depuis un an.
4: Oui, donc une belle évolution grâce à cette pépinière. Elle vous loue aussi des locaux, c'est ça ?
5: Oui, dans mon activité de bilan de compétences, je reçois les bénéficiaires dans un bureau de la pépinière qui est à la fois très agréable d'un point de vue du travail et puis à un prix qui est extrêmement acceptable pour une petite entreprise. Donc j'ai l'occasion de rencontrer régulièrement au moins Candy et Corinne dans leurs activités du quotidien.
4: Et à travers les réunions, donc les Café & Co ou même du club des entrepreneurs, ça vous a aussi permis de développer un certain réseau, je suppose ?
5: Oui, bien sûr, c'était un des objectifs premiers, de pouvoir redécouvrir quel était le réseau entrepreneurial dans le territoire, de rencontrer des personnes et évidemment de pouvoir proposer mes prestations. Il se trouve que je travaille régulièrement avec des entreprises en local, pas que parce que je me déplace beaucoup, j'ai une expertise dans un autre secteur d'activité qui me fait aller au-delà du territoire. Mais en tous les cas, oui, bien sûr, j'ai rencontré des personnes qui ils ont appris à me connaître et à me faire confiance pour pouvoir les accompagner.
4: Pour vous, c'est important qu'il y ait ce genre de structure pour les personnes qui veulent entreprendre et créer une entreprise ?
5: Ah, c'est plus qu'important, je trouve que c'est primordial parce que, bon, bien évidemment, ça permet de se faire connaître, mais ça permet aussi de pouvoir échanger régulièrement avec des personnes qui ont les mêmes objectifs que nous, qui ont les mêmes thématiques, voire les mêmes problématiques. Et ça permet de partager des choses intéressantes. Et puis, on est seul quand on est entrepreneur au sein d'une petite entreprise. Donc, ça permet vraiment aussi de casser un peu cette solitude qu'on pourra avoir à certains moments.
4: Quel conseil donneriez-vous à quelqu'un qui souhaite entreprendre aujourd'hui ? Est-ce que vous lui conseillerez de se rapprocher d'une pépinière d'entreprise et en particulier celle de la souterraine pour notre territoire ?
5: Oui, tout à fait. Je m'étais d'ailleurs posé la question au bout de quelques mois, puisque moi, je n'avais pas fait ce choix-là. Et je m'étais demandé si finalement, je n'aurais pas dû passer par la pépinière. Bon, finalement, je n'ai aucun regret, mais je conseille effectivement, même si ça n'est pas pour louer des locaux, mais de pouvoir avoir des échanges, de voir les personnes qui peuvent vous accompagner, parce qu'il y a aussi plein d'associations qui peuvent accompagner des créateurs d'entreprises. Et la pépinière permet aussi de mettre en réseau, d'apporter des informations très précieuses.
4: Eh bien, merci en tout cas Catherine Bourdon. C'était le portrait de Catherine Bourdon et de son entreprise CBC Conseil. Un quatrième épisode de notre série consacrée aux entreprises accompagnées ou soutenues par la pépinière d'entreprises de Creuse. Retrouvez très bientôt un nouveau portrait d'entrepreneur, toujours en partenariat avec cette même PEPS 23, pour découvrir ceux qui font bouger le territoire et entreprennent localement. Merci Catherine Bourdon.
5: Merci beaucoup. Au revoir.

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1: Vous êtes fan de séries télé, vous êtes plutôt reportage ou divertissement. On fait le tour du programme du petit écran tout de suite avec le Zoom TV de ce vendredi.
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2: Bonjour à tous, les programmes télé, la télévision pour ce soir. Vendredi, on débute avec la chaîne TF1 qui nous propose ce soir du football, spécial Ligue des Nations à partir de 20h35. La Turquie face à la France ce soir. Sur France 2, émission La Grande Veillée des Jeunes avec le Pape diffusé en direct dès 20h45. Sur France 3 ce soir, le téléfilm Les Secrets du Finistère, le chant des sirènes. Sur la chaîne France 5, place au film Lucky Luke, diffusé dès 21h05. Sur la chaîne M6, rendez-vous avec le magazine Arnaque à partir de 21h10. Et enfin, pour terminer, rendez-vous par exemple ce soir sur la chaîne TMC avec le film L'élève du Cobu. Avec tout ça, bonne soirée télé.

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0: sur RMJ, vous écoutez la radio locale et à 11h, eh bien, on retrouve le point sur l'information nationale avec les titres du jour. 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
1: Bonjour à tous, à la une de l'actualité. Le pape Léon XIV est en France. Il a atterri à l'aéroport Paris-Orly ce matin, accueilli par Emmanuel et Brigitte Macron. Direction l'Elysée avant un passage par l'UNESCO. Sa visite va continuer en papa mobile dans les rues de Paris. Une messe est prévue à Notre-Dame en fin de journée, suivie d'une grande veillée au Stade de France. Demain, il va célébrer une messe place de la Concorde pour laquelle 400 000 personnes étaient déjà inscrites fin août. Il va passer par Lourdes et Metz sur ses 4 jours de visite. Un coup de pouce de 75 € pour les bénéficiaires du chèque énergie chez Engie. Quelques 720 000 clients sont concernés. Aide exceptionnelle annoncée dans un contexte de hausse des prix. Elle sera versée directement sur une prochaine facture. Pour en bénéficier, il faut avoir un contrat d'électricité ou de gaz au 1er octobre et avoir déjà utilisé son chèque énergie cette année. La France conteste la décision de Moscou. Le ministre de l'économie demande l'annulation de la mise sous administration russe d'actifs d'Auchan et de Leroy Merlin. Roland Lescure parle de chantage économique. Moscou affirme qu'il ne s'agit pas pour le moment d'une nationalisation. On termine par du sport avec du football. Turquie-France ce soir en Ligue des Nations à 20h45 et c'est donc la première pour Zinedine Zidane en tant que sélectionneur.
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0: La semaine se termine sous le soleil. Météo France annonce une belle journée avec un ciel clair sur tout le territoire. Le mercure gagne même 1 à 2 degrés. On attend 30 degrés à la souterraine, 31 à Bessines-sur-Gartempe et Saint-Sulpice-les-Feuilles, 32 degrés pour la maximale à Limoges et Bellac. Demain, le ciel est très nuageux en matinée avec un thermomètre qui affiche 13 degrés. En journée, des éclaircies sont prévues, mais une brise fait baisser les températures. Comptez 24 à 28 degrés au plus fort de l'après-midi. Nous sommes le 25 septembre, nous fêtons aujourd'hui les Hermann.
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1: Un particulier vend une poussette Lando marque Bébé Confort, couleur Bordeaux, 3 roues gonflables, vendue avec protection pluie et combinaison hiver, le prix proposé 100€. Côté mobilier, on vend un bar de couleur noire, de matière bois, cuir et métal, hauteur 101 cm, largeur 105, profondeur 48 cm, à l'intérieur 2 étagères et un porte-bouteille, vendu avec ses 3 tabourets assortis d'une hauteur de 76 cm, le tout est à voir sur la commune de Drou, le prix 110€ à débattre. À la souterraine, on vend de l'électroménager pour la cuisine. Une plaque à induction de feu est à 9, marque Laurus, à 100€. Un mini-four hauteur 24 cm, largeur 45, profondeur 25, marque Brandt, proposé à 80€. Cette même personne vend un fauteuil Voltaire en chêne, couleur Bordeaux, en parfait état, le prix 30€. À Château-Ponsac, on vend deux bancs en chêne massif, longueur 2 mètres, le prix 110€ unité. Deux porte-vêtements chrome, quatre bras réglables en étoile, 110€ l'unité. Plus d'infos auprès du vendeur.
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0: Petit brin de nostalgie à l'instant avec Abba sur RMJ.
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2: On passe à table sur le 90.1. C'est toujours autour de midi pour vous accompagner en musique.
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1: Bonjour à tous, l'essentiel de l'actualité. Première journée en France pour Léon XIV. Le pape est arrivé ce matin à Paris avant de rejoindre l'Élysée pour un entretien privé avec Emmanuel Macron. Sa journée va se poursuivre à l'UNESCO puis à Notre-Dame. Et ce soir, 80 000 jeunes sont attendus au Stade de France pour une grande veillée de prière. Le gouvernement écarte pour l'instant une baisse des taxes sur les carburants. Roland Lescure, ministre de l'économie, explique que la priorité reste aux aides ciblées prévues dès le 1er octobre. Le sujet pourrait tout de même revenir sur la table l'année prochaine. 8,6 millions de téléspectateurs ont suivi l'interview d'Emmanuel Macron hier soir sur TF1 et sur France 2. Le président répondait notamment aux questions sur la crise des carburants et sur la menace russe. L'essayiste Samuel Fitoussi reconnaît être derrière le compte « Balance ton Claude » sur le réseau social X. Ce compte avait accusé l'écrivain Télisson Aurélien d'avoir utilisé l'intelligence artificielle pour son roman « C'était ça ou mourir ». L'éditeur canadien de l'auteur a suspendu sa tournée promotionnelle. Et puis un mot de foot, c'est le grand jour pour Zinedine Zidane. C'est le premier match de l'équipe de France avec le nouveau sélectionneur. Les Bleus affrontent la Turquie en Ligue des Nations. Coup d'envoi à 20h45.
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3: La semaine se termine sous le soleil. Météo France annonce une belle journée avec un ciel clair sur tout le territoire. Le mercure gagne même 1 à 2 degrés. On attend 30 degrés à la Souterraine, 31 à Bessines-sur-Gartempe et Saint-Sulpice-les-Feuilles, 32 degrés pour la maximale à Limoges et Bellac. Demain, le ciel est très nuageux en matinée avec un thermomètre qui affiche 13 degrés. En journée, des éclaircies sont prévues, mais une brise fait baisser les températures. Comptez 24 à 28 degrés au plus fort de l'après-midi. Nous sommes le 25 septembre, nous fêtons aujourd'hui les Hermann.
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2: Concert ce samedi à Arnac-la-Poste, organisé par l'amicale des anciens élèves. On se retrouve à 20h30, salle de la mairie, pour la musique de Rhythm and Blues avec Jean-Luc Lasvernias. L'entrée est à 10€, gratuit pour les moins de 12 ans. Réservation au 06 80 05 45 80. À Saint-Sulpice-les-Feuilles, ce samedi, l'association Nos Enfants du Nord-Limousin organise un dîner-spectacle flamenco. Rendez-vous à 19h30 à la Maison des Loisirs pour un repas paella et la musique d'Alma Flamenca. Le tarif adhérent 25€, 30€ pour les non-adhérents. Réservation au 06 07 69 62 24. Ce dimanche 27 septembre, c'est la fête de la Saint-Michel à Château-Ponsac. Le comité d'animation propose une fête foraine tout le week-end, un vide-grenier de 8h à 17h, sur place, buvette et restauration. Ce dimanche toujours, c'est un thé d'ensemble qui vous attend à Havaï-Limousine. Rendez-vous de 14h30 à 19h30 pour danser sur la musique de Pierre-François Duquerrois. L'entrée est à 11€ avec goûter et verre de l'amitié offert. Réservé auprès des Amis de la Blourde au 07 87 62 70 03. Ce dimanche, à Lussac-les-Églises, retrouvez Autopassion Classique pour un rallye touristique. Départ 8h45 pour une visite guidée de l'Indre. Participation 5€ par véhicule. Le midi, repas au restaurant à 20€. Inscription au 07 86 21 69 58. Au Dora, ce dimanche, l'association Dora Tonic organise une randonnée solidaire bien-être. Objectif, récolter des fonds pour les enfants atteints de cancer avec des circuits rando de 9 et 15 km. Départ 8h30 au Courtoison. Inscription 5€ avec 1€ reversé à l'hôpital Necker Enfants Malades. Renseignements au 06 47 02 62 67. On joue au loto ce dimanche à Peyrade-Bellac. Le club Charles Sylvestre vous attend à 13h pour l'ouverture des portes salle des fêtes. De nombreux lots et des bons d'achat sont à remporter. Les parties sont animées par Winter. Début des jeux à 14h30. 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Le tarif adulte 20€, 10€ pour les enfants. Inscription au 05 55 60 72 46.
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2: Bonjour à tous, les programmes télé et la télévision pour ce soir, vendredi. On débute avec la chaîne TF1 qui nous propose ce soir du football spécial Ligue des Nations. La France face à l'Italie. Sur France 2, la série Capitaine Marlowe. Sur la chaîne France 3, 21h10, place à l'émission Le Grand Bêtisier. Sur la chaîne France 4, le ballet Gustavia, l'histoire du prince de Suède inconnu, diffusé dès 21h. Sur la chaîne MC ce soir, le jeu La Roue de la Fortune Célébrité, diffusé dès 21h10. Sur la chaîne TMC, rendez-vous avec le film Karaoké, diffusé dès 21h25. Et enfin, pour terminer, rendez-vous par exemple ce soir sur la chaîne Sister avec la série Hawaii 5.0, diffusée dès 21h10. Avec tout ça, bonne soirée télé.
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1: Un particulier vend une poussette Lando marque Bébé Confort, couleur Bordeaux, 3 roues gonflables, vendue avec protection pluie et combinaison hiver, le prix proposé 100€. Côté mobilier, on vend un bar de couleur noire, de matière bois, cuir et métal, hauteur 101 cm, largeur 105, profondeur 48 cm, à l'intérieur 2 étagères et un porte-bouteille, vendu avec ses 3 tabourets assortis d'une hauteur de 76 cm, le tout est à voir sur la commune de Drou, le prix 110€ à débattre. À la souterraine, on vend de l'électroménager pour la cuisine. Une plaque à induction de feu est à 9, marque Lorus, à 100€. Un mini-four hauteur 24 cm, largeur 45, profondeur 25, marque Brandt, proposé à 80€. Cette même personne vend un fauteuil Voltaire en chêne, couleur Bordeaux, en parfait état, le prix 30€. À Château-Ponsac, on vend 2 bancs en chêne massif, longueur 2 mètres, le prix 110€ unité. 2 porte-vêtements chrome, 4 bras réglables en étoile, 110€ l'unité. Plus d'infos auprès du vendeur.
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0: Vous êtes à table, excellent appétit à tous. Merci de terminer la semaine avec nous sur le 90.
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1: Et c'est ainsi que se termine le Tour de midi pour cette fin de semaine. Merci à tous de nous avoir accompagnés sur le 90.1. Je vous souhaite à tous une bonne journée, un excellent week-end. On se retrouve très vite sur la radio locale.
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2: Bonjour à tous, l'essentiel de l'actualité. Première journée en France pour Léon XIV. Le pape est arrivé ce matin à Paris avant de rejoindre l'Élysée pour un entretien privé avec Emmanuel Macron. Sa journée va se poursuivre à l'UNESCO puis à Notre-Dame. Et ce soir, 80 000 jeunes sont attendus au Stade de France pour une grande veillée de prière. Le gouvernement écarte pour l'instant une baisse des taxes sur les carburants. Roland Lescure, ministre de l'économie, explique que la priorité reste aux aides ciblées prévues dès le 1er octobre. Le sujet pourrait tout de même revenir sur la table l'année prochaine. 8,6 millions de téléspectateurs ont suivi l'interview d'Emmanuel Macron hier soir sur TF1 et sur France 2. Le président répondait notamment aux questions sur la crise des carburants et sur la menace russe. L'essayiste Samuel Fitoussi reconnaît être derrière le compte « Balance ton Claude » sur le réseau social X. Ce compte avait accusé l'écrivain Télisson Aurélien d'avoir utilisé l'intelligence artificielle pour son roman « C'était ça ou mourir ». L'éditeur canadien de l'auteur a suspendu sa tournée promotionnelle. Et puis un mot de foot, c'est le grand jour pour Zinedine Zidane. C'est le premier match de l'équipe de France avec le nouveau sélectionneur. Les Bleus affrontent la Turquie en Ligue des Nations. Coup d'envoi à 20h45.
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1: La semaine se termine sous le soleil. Météo France annonce une belle journée avec un ciel clair sur tout le territoire. Le mercure gagne même 1 à 2 degrés. On attend 30 degrés à la Souterraine, 31 à Bessines-sur-Gartempe et Saint-Sulpice-les-Feuilles, 32 degrés pour la maximale à Limoges et Bélac. Demain, le ciel est très nuageux en matinée avec un thermomètre qui affiche 13 degrés. En journée, des éclaircies sont prévues, mais une brise fait baisser les températures. Comptez 24 à 28 degrés au plus fort de l'après-midi. Nous sommes le 25 septembre. Nous fêtons aujourd'hui les Hermann.
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2: Concert ce samedi à Arnac-la-Poste, organisé par l'Amicale des anciens élèves. On se retrouve à 20h30, salle de la mairie, pour la musique de Rhythm and Blues avec Jean-Luc Lasvernias. L'entrée est à 10€, gratuit pour les moins de 12 ans. Réservation au 06 80 05 45 80. À Saint-Sulpice-les-Feuilles, ce samedi, l'association Nos Enfants du Nord-Limousin organise un dîner-spectacle flamenco. Rendez-vous à 19h30 à la Maison des Loisirs pour un repas paella et la musique d'Alma Flamenca. Le tarif adhérent 25€, 30€ pour les non-adhérents. Réservation au 06 07 69 62 24. Ce dimanche 27 septembre, c'est la fête de la Saint-Michel à Château-Ponsac. Le comité d'animation propose une fête foraine tout le week-end, un vide-grenier de 8h à 17h, sur place, buvette et restauration. Ce dimanche toujours, c'est un thé dansant qui vous attend à Availle-Limousine. Rendez-vous de 14h30 à 19h30 pour danser sur la musique de Pierre-François Duquerrois. L'entrée est à 11€ avec goûter et verre de l'amitié offert. Réservé auprès des Amis de la Blourde au 07 87 62 70 03. Ce dimanche, à Lussac-les-Églises, retrouvez Autopassion Classique pour un rallye touristique. Départ 8h45 pour une visite guidée de l'Indre. Participation 5€ par véhicule. Le midi, repas au restaurant à 20€. Inscription au 07 86 21 69 58. Au Dora, ce dimanche, l'association Dora Tonic organise une randonnée solidaire bien-être. Objectif, récolter des fonds pour les enfants atteints de cancer, avec des circuits rando de 9 et 15 km. Départ 8h30 au Courtoison. Inscription 5€, avec 1€ reversé à l'hôpital Necker Enfants Malades. Renseignements au 06 47 02 62 67. On joue au loto ce dimanche à Peyrade-Bellac. Le club Charles Sylvestre vous attend à 13h pour l'ouverture des portes salle des fêtes. De nombreux lots et des bons d'achat sont à remporter. Les parties sont animées par Winter. Début des jeux à 14h30. 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Le tarif adulte 20€, 10€ pour les enfants. Inscription au 05 55 60 72 46.
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1: Le dessin de presse et la caricature vont de nouveau investir Saint-Just-le-Martel. La 45e édition du Salon international de la caricature, du dessin de presse et d'humour se déroulera du 26 septembre au 4 octobre 2026. Au programme, plus de 3000 dessins, 34 expositions et quelques 192 dessinateurs venus de France et de l'étranger. Mais au-delà de l'humour, le salon entend une nouvelle fois défendre le dessin comme un espace de liberté et de réflexion sur le monde. Un enjeu particulièrement présent dans l'édito de cette 45e édition. Et pour nous en parler, nous sommes aujourd'hui avec Alain Morlon, le coprésident du Salon, et Isabelle Gilliard, chargée de communication du Salon. Bonjour à tous les deux.
2: Bonjour.
3: Bonjour.
1: Alors première question pour vous, monsieur le coprésident du Salon de Saint-Just, Alain Morlon. Qu'est-ce qui fait encore aujourd'hui la singularité du rendez-vous de Saint-Just-le-Martel ?
2: Le Salon de Saint-Just-le-Martel, depuis ses débuts, est une place d'exposition pour défendre la liberté de la presse, la liberté d'expression, et depuis la création, nous offrons un espace de liberté pour montrer le travail des dessinateurs et pour leur permettre de se rencontrer. Donc au début, ils sont venus très peu nombreux, et aujourd'hui, comme vous l'avez dit, nous allons arriver à près de 200 dessinateurs venus du monde entier qui vont pouvoir se rencontrer, échanger et surtout défendre cette liberté qui nous tient beaucoup à cœur.
1: Alors cette année, vous allez décerner un prix particulier, le prix Foutez-nous la paix, mais il y a également d'autres prix comme le premier prix de la caricature. Un mot là-dessus, Isabelle Gilliard ?
3: Oui, c'est la première fois qu'on organise ce prix. C'est la municipalité de Saint-Just-le-Martel qui va le rendre, puisque c'est à son initiative, et on est très content de pouvoir partager ce moment avec Saint-Just-le-Martel.
1: Et le premier prix de la caricature, c'est donc la première fois que vous le décernez ?
3: Oui, exactement.
1: Et concernant le prix de l'humour vache, qui est décerné tous les ans, l'année dernière, c'était Antonio Antoniès, et c'est une vache assez particulière qu'on peut voir aujourd'hui. Elle est assez originale sur les affiches de cette 45e édition.
3: Oui, moi je l'adore parce qu'elle est souriante, pétillante. Elle est en plus un peu espiègle. On voit ses grandes dents en forme de crayon coloré qui sont prêts en fait à rire aux éclats et en même temps qui sont assez pointus si vous regardez bien les petits crayons. Donc pour défendre l'actualité, prête à croquer en fait le premier qui attaque la liberté d'expression. Moi je l'adore cette vache.
1: Alors dans un contexte international particulièrement tendu, le dessin de presse, on l'a dit, joue un grand rôle. Michel Roman, Noll, qui célèbre plus de 50 ans de carrière, Albert Dubout, Bertrand Dolé, Georges Wolinski. Vous avez choisi des univers très différents. Isabelle Gilliard, si on devait faire des coups de projecteur, je pense à deux artistes. Aden, qui propose une exposition pour enfants, Le Monde à hauteur d'enfants. De quoi s'agit-il ?
3: Il s'agit du dessin d'actualité à destination des enfants. Aden a un style très particulier. Le message est clair. Le graphisme est très simple, mais il parle aux enfants. Les couleurs qu'elle adopte sont vraiment des couleurs actuelles qui sont destinées aux plus jeunes.
1: Alors le deuxième coup de projecteur, ça sera sur l'expo du New Yorker avec Lisa Donnelly cette année.
3: Oui, nous avons la grande chance de pouvoir montrer le travail des dessinateurs du New Yorker. Certains d'entre eux seront présents durant la semaine, le week-end au salon, et c'est une exigence de la part du New Yorker qui a un style graphique bien à lui, et nous étions très heureux de pouvoir célébrer leur centenaire qui a eu lieu l'année dernière à travers les dessinateurs de presse du New Yorker.
1: Et en parlant justement des dessinateurs du New Yorker, Alain Morlon, on peut préciser que la moitié des dessinateurs présents au salon cette année sont étrangers.
2: Oui, c'est à peu près le ratio que l'on a fait. Alors certains, on les invite parce qu'on a besoin, comme pour le New Yorker, d'avoir leur aval pour monter les expos. Mais sinon, nous avons notamment dans les dessinateurs étrangers beaucoup de dessinateurs qui demandent à venir.
1: Justement, en parlant de ces dessinateurs, le public pourra également les rencontrer et découvrir des caricatures réalisées en direct. Est-ce que cette relation directe avec les artistes reste essentielle au salon ?
2: C'est le moment fort du salon, et je pense que les 9 à 10 000 visiteurs qui viennent tous les ans viennent rechercher le contact avec le dessinateur, parce que c'est des gens qui ont le contact très facile, et nous on se doit de faire cette rencontre pendant les 10 jours du salon.
1: Merci à vous deux pour ces explications. Le 45e Salon international de la caricature, du dessin de presse et d'humour se tient donc du 26 septembre au 4 octobre prochain à Saint-Just-le-Martel, avec une ouverture au public chaque jour de 9h à 19h. Retrouvez le détail de la programmation sur centredessinpresse-saintjust.com. Pour le Graal, Yasmine Kichou, Kaolin.
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2: Bonjour à tous. L'essentiel de l'actualité, Volkswagen rappelle plus de 2,1 millions de véhicules en France et partout ailleurs à cause d'un risque sur la direction. Une vis peut se corroder et dans le pire des cas provoquer une perte totale de direction. Les Golf, Tiguan, Touran, Caddy et Golf Variante produites entre 2013 et 2024 sont concernées. Près de 700 000 Audi Q3 sont aussi rappelés. Dans l'affaire du meurtre de Thomas Crépol, les accusés seront jugés avec la circonstance aggravante de racisme. 11 mises en cause sont renvoyées devant la cour d'assises des mineurs de la Drôme pour meurtre et tentative de meurtre. La justice examinera aussi des propos visant, je cite, « la race blanche et la nation française » et des propos tenus lors des violences du 18 novembre 2023. Les vagues de chaleur de cette année ont coûté 113 milliards d'euros à l'Europe selon Allianz. L'Italie est le pays le plus touché, devant l'Allemagne et la France, avec 20,1 milliards d'euros de pertes dans l'Hexagone. Au total, ça représente 0,46% du PIB des 30 pays étudiés. Et puis l'Académie Goncourt écarte Ça ou mourir de sa sélection. Le roman de Télisson Aurélien est visé par des accusations de plagiat et de recours à l'intelligence artificielle, des accusations démenties par l'écrivain et son éditeur. L'Académie explique vouloir protéger l'intégrité du prix. Le Goncourt sera décerné le 4 novembre.
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1: La semaine se termine sous le soleil. Météo France annonce une belle journée avec un ciel clair sur tout le territoire. Le mercure gagne même 1 à 2 degrés. On attend 30 degrés à la Souterraine, 31 à Bessines-sur-Gartempe et Saint-Sulpice-les-Feuilles, 32 degrés pour la maximale à Limoges et Bélac. Demain, le ciel est très nuageux en matinée avec un thermomètre qui affiche 13 degrés. En journée, des éclaircies sont prévues, mais une brise fait baisser les températures. Comptez 24 à 28 degrés au plus fort de l'après-midi. Nous sommes le 25 septembre, nous fêtons aujourd'hui les Hermann.

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1: Bonjour et à toutes et à tous et bienvenue sur RMJ pour un nouveau numéro du magazine du tiers-lieu et Maniaccueil. Moi c'est Nicolas et aujourd'hui je suis avec Joël. Et nous allons vous parler des prochaines actualités de l'association. Et il y a notamment une très bonne nouvelle à partager, n'est-ce pas Joël ?
2: Oui, bonjour. Oui, une bonne nouvelle à partager pour l'association. On vient d'obtenir l'agrément espace de vie sociale.
1: Alors, pour ceux qui ne connaissent pas forcément ce terme, qu'est-ce que cela signifie exactement ?
2: Alors, un espace de vie sociale, c'est un lieu qui a pour objectif de favoriser le lien social, les rencontres, les échanges et les projets construits avec les habitants. Finalement, cela correspond de près à ce que nous essayons de faire depuis 4 ans. Mais ce qui va se passer en plus, c'est que nous aurons plus de moyens pour assurer des formations, pour avoir des intervenants qualifiés et diffuser des formations, des informations.
1: Oui, parce qu'au tiers-lieu, il y a déjà beaucoup d'activités de rencontres, n'est-ce pas ? On fait des ateliers, cours de français, soutien scolaire, des échanges... À Maniaccueil, on propose des expositions et maintenant, tous les mois, il y a un repas partagé.
2: Oui, donc effectivement, l'agrément EVS va être essentiel pour poursuivre toutes nos activités dans des bonnes conditions.
1: C'est donc une reconnaissance du travail déjà réalisé,
2: exactement.
1: Mais aussi une nouvelle étape pour l'association.
2: Justement, nous avons un très beau projet pour commencer le mois d'octobre. Ce sera une exposition consacrée à Madagascar.
1: Cette exposition ouvrira officiellement le samedi 3 octobre avec un film-conférence à 17h dans la salle de spectacle.
2: Donc ce film permettra de connaître un peu plus Madagascar d'une façon nouvelle, avant de poursuivre la soirée avec le vernissage de l'exposition.
1: Et ce vernissage marquera donc l'ouverture de l'exposition Vente, qui sera visible à Maniaccueil du 3 au 31 octobre.
2: Cette exposition Vente sera l'occasion de découvrir l'artisanat malgache, avec des photographies également de Madagascar réalisées par le photographe Dominique Perrineau de Regard et moi.
1: Donc une exposition qui vous permettra à la fois de voyager à travers les images et de découvrir le magnifique artisanat malgache.
2: On vous attend nombreux car cette exposition, elle a une dimension solidaire puisqu'elle est organisée au profit de l'association AINA qui vient en aide aux enfants de Madagascar.
1: Oui, donc très important si vous avez envie d'aider les enfants de Madagascar. Samedi 3 octobre à 17h, salle de spectacle, à mettre dans vos agendas.
2: Voilà, elle sera visible jusqu'au 31 octobre.
1: Et avant cela, il y a aussi un rendez-vous pour ceux qui aiment pratiquer les langues, les échanges français-anglais.
2: Voilà, ce mois-ci, ça sera le vendredi, pour commencer le mois, le vendredi 2 octobre, de 16h30 à 17h30 au tiers-lieu.
1: Le principe est très simple. Des francophones et des anglophones se retrouvent pour pratiquer les deux langues en petits groupes ou en binôme.
2: Oui, surtout dans une ambiance conviviale. Pas besoin d'être parfaitement bilingue. L'idée, c'est de parler, d'échanger, de s'entraider et de progresser ensemble. J'ai assisté à une de ces réunions et vraiment, il y a un contact formidable et un élan pour parler les langues.
1: Donc, petit rappel, vendredi 2 octobre à 16h30.
2: Et encore un rappel, donc le 3 octobre à 17h, le film conférence à la salle de spectacle Place de la République à Maniac Laval, suivi du vernissage de l'exposition à Maniaccueil.
1: Absolument. Donc une rentrée qui est vraiment bien remplie pour l'association Maniaccueil. Et si vous souhaitez venir nous rencontrer, Maniaccueil est actuellement ouvert du mardi au samedi de 10h à 12h30 et vous pouvez voir en ce moment l'exposition des fontaines oubliées de Maniac Laval.
2: Pour nous contacter, vous pouvez nous téléphoner au 07 70 00 64 79.
1: Et également, vous pouvez retrouver toutes nos actualités sur Facebook, Instagram et Panopocket.
2: en ce début de mois d'octobre pour pratiquer une langue, découvrir Madagascar, participer à une activité ou uniquement venir nous rencontrer, n'hésitez pas à pousser la porte de Maniaccueil ou du tiers-lieu.
1: Merci Joël.
2: Merci,
1: et au revoir.
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2: Bonjour à tous. L'essentiel de l'actualité, Volkswagen rappelle plus de 2,1 millions de véhicules en France et partout ailleurs à cause d'un risque sur la direction. Une vis peut se corroder et dans le pire des cas provoquer une perte totale de direction. Les Golf, Tiguan, Touran, Caddy et Golf Variante produites entre 2013 et 2024 sont concernées. Près de 700 000 Audi Q3 sont aussi rappelés. Dans l'affaire du meurtre de Thomas Crépol, les accusés seront jugés avec la circonstance aggravante de racisme. 11 mises en cause sont renvoyées devant la cour d'assises des mineurs de la Drôme pour meurtre et tentative de meurtre. La justice examinera aussi des propos visant, je cite, « la race blanche et la nation française » et des propos tenus lors des violences du 18 novembre 2023. Les vagues de chaleur de cette année ont coûté 113 milliards d'euros à l'Europe selon Allianz. L'Italie est le pays le plus touché devant l'Allemagne et la France avec 20,1 milliards d'euros de pertes dans l'Hexagone. Au total, ça représente 0,46% du PIB des 30 pays étudiés. Et puis l'Académie Goncourt écarte Sao Mourir de sa sélection. Le roman de Télisson Aurélien est visé par des accusations de plagiat et de recours à l'intelligence artificielle, des accusations démenties par l'écrivain et son éditeur. L'Académie explique vouloir protéger l'intégrité du prix. Le Goncourt sera décerné le 4 novembre.
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1: La semaine se termine sous le soleil. Météo France annonce une belle journée avec un ciel clair sur tout le territoire. Le mercure gagne même 1 à 2 degrés. On attend 30 degrés à la Souterraine, 31 à Bessines-sur-Gartempe et Saint-Sulpice-les-Feuilles, 32 degrés pour la maximale à Limoges et Bélac. Demain, le ciel est très nuageux en matinée avec un thermomètre qui affiche 13 degrés. En journée, des éclaircies sont prévues, mais une brise fait baisser les températures. Comptez 24 à 28 degrés au plus fort de l'après-midi. Nous sommes le 25 septembre, nous fêtons aujourd'hui les Hermann.
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1: Le dessin de presse et la caricature vont de nouveau investir Saint-Just-le-Martel. La 45e édition du Salon international de la caricature, du dessin de presse et d'humour se déroulera du 26 septembre au 4 octobre 2026. Au programme, plus de 3000 dessins, 34 expositions et quelques 192 dessinateurs venus de France et de l'étranger. Mais au-delà de l'humour, le salon entend une nouvelle fois défendre le dessin comme un espace de liberté et de réflexion sur le monde. Un enjeu particulièrement présent dans l'édito de cette 45e édition. Et pour nous en parler, nous sommes aujourd'hui avec Alain Morlon, le coprésident du Salon, et Isabelle Gilliard, chargée de communication du Salon. Bonjour à tous les deux.
2: Bonjour.
3: Bonjour.
1: Alors première question pour vous, monsieur le coprésident du Salon de Saint-Just, Alain Morlon. Qu'est-ce qui fait encore aujourd'hui la singularité du rendez-vous de Saint-Just-le-Martel ?
2: Le Salon de Saint-Just-le-Martel, depuis ses débuts, est une place d'exposition pour défendre la liberté de la presse, la liberté d'expression, et depuis la création, nous offrons un espace de liberté pour montrer le travail des dessinateurs et pour leur permettre de se rencontrer. Donc au début, ils sont venus très peu nombreux, et aujourd'hui, comme vous l'avez dit, nous allons arriver à près de 200 dessinateurs venus du monde entier qui vont pouvoir se rencontrer, échanger et surtout défendre cette liberté qui nous tient beaucoup à cœur.
1: Alors cette année, vous allez décerner un prix particulier, le prix Foutez-nous la paix, mais il y a également d'autres prix, comme le premier prix de la caricature. Un mot là-dessus, Isabelle Gilliard ?
3: Oui, c'est la première fois qu'on organise ce prix. C'est la municipalité de Saint-Just-le-Martel qui va le rendre, puisque c'est à son initiative, et on est très content de pouvoir partager ce moment avec Saint-Just-le-Martel.
1: Et le premier prix de la caricature, c'est donc la première fois que vous le décernez ?
3: Oui, exactement.
1: Et concernant le prix de l'humour vache, qui est décerné tous les ans, l'année dernière, c'était Antonio Antoniès, et c'est une vache assez particulière qu'on peut voir aujourd'hui. Elle est assez originale sur les affiches de cette 45e édition.
3: Oui, moi je l'adore parce qu'elle est souriante, pétillante. Elle est en plus un peu espiègle. On voit ses grandes dents en forme de crayon coloré qui sont prêts en fait à rire aux éclats et en même temps qui sont assez pointus si vous regardez bien les petits crayons. Donc pour défendre l'actualité, prête à croquer en fait le premier qui attaque la liberté d'expression. Moi je l'adore cette vache.
1: Alors dans un contexte international particulièrement tendu, le dessin de presse, on l'a dit, joue un grand rôle. Michel Roman, Noll, qui célèbre plus de 50 ans de carrière, Albert Dubout, Bertrand Dollet, Georges Wolinski. Vous avez choisi des univers très différents. Isabelle Gilliard, si on devait faire des coups de projecteur, je pense à deux artistes. Aden, qui propose une exposition pour enfants, Le Monde à hauteur d'enfants. De quoi s'agit-il ?
3: Il s'agit du dessin d'actualité à destination des enfants. Aden a un style très particulier. Le message est clair. Le graphisme est très simple, mais il parle aux enfants. Les couleurs qu'elle adopte sont vraiment des couleurs actuelles qui sont destinées aux plus jeunes.
1: Alors le deuxième coup de projecteur, ça sera sur l'expo du New Yorker avec Lisa Donnelly cette année.
3: Oui, nous avons la grande chance de pouvoir montrer le travail des dessinateurs du New Yorker. Certains d'entre eux seront présents durant la semaine, le week-end au salon, et c'est une exigence de la part du New Yorker qui a un style graphique bien à lui, et nous étions très heureux de pouvoir célébrer leur centenaire qui a eu lieu l'année dernière à travers les dessinateurs de presse du New Yorker.
1: Et en parlant justement des dessinateurs du New Yorker, Alain Morlon, on peut préciser que la moitié des dessinateurs présents au salon cette année sont étrangers.
2: Oui, c'est à peu près le ratio que l'on a fait. Alors certains, on les invite parce qu'on a besoin, comme pour le New Yorker, d'avoir leur aval pour monter les expos. Mais sinon, nous avons notamment dans les dessinateurs étrangers beaucoup de dessinateurs qui demandent à venir.
1: Justement, en parlant de ces dessinateurs, le public pourra également les rencontrer, découvrir des caricatures réalisées en direct. Est-ce que cette relation directe avec les artistes reste essentielle au salon ?
2: C'est le moment fort du salon et je pense que les 9 à 10 000 visiteurs qui viennent tous les ans viennent rechercher le contact avec le dessinateur parce que c'est des gens qui ont le contact très facile et nous, on se doit de faire faire cette rencontre pendant les 10 jours du salon.
1: Merci à vous deux pour ces explications. Le 45e Salon international de la caricature, du dessin de presse et d'humour se tient donc du 26 septembre au 4 octobre prochain à Saint-Just-le-Martel avec une ouverture au public chaque jour de 9h à 19h. Retrouvez le détail de la programmation sur centre-dessin-presse-saint-just.com. Pour le Graal, Yasmine Kichou-Kaola.
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0: 10h.
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2: Bonjour à tous. L'essentiel de l'actualité. Léon XIV a entamé sa visite de 4 jours en France. Lors d'un discours prononcé à l'Élysée, le pape a dénoncé la GPA, les manipulations génétiques, et ce qu'il a appelé l'offre d'une mort programmée. Il a aussi défendu, je cite, une juste laïcité qui n'exclut pas la religion de l'espace public. Ce soir, il doit participer à une veillée avec 80 000 jeunes au Stade de France. Les électriciens et les gaziers menacent de reprendre la grève dès le 6 octobre prochain. Les syndicats réclament un rendez-vous à Matignon avant le 2 octobre autour de la réforme de leur tarif préférentiel d'énergie. Sans réponse, ils promettent de durcir le mouvement. L'Académie Goncourt retire Télisson Aurélien de sa sélection. Son roman « C'était ça ou mourir » est visé par des accusations de plagiat et d'utilisation de l'intelligence artificielle. La deuxième sélection de l'Académie Goncourt sera dévoilée le 6 octobre. Enfin, un mot de tennis, Yannick Sinner ne jouera pas le tournoi de Pékin prévu du 30 septembre au 6 octobre. Le numéro 1 mondial est toujours gêné par une blessure au genou droit, ce qui l'a éloigné des courts depuis Wimbledon. Conséquence, il risque de réduire son avance sur Alexander Zverev au classement ATP.
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3: La semaine se termine sous le soleil. Météo France annonce une belle journée avec un ciel clair sur tout le territoire. Le mercure gagne même 1 à 2 degrés. On attend 30 degrés à la Souterraine, 31 à Bessines-sur-Gartempe et Saint-Sulpice-les-Feuilles, 32 degrés pour la maximale à Limoges et Bellac. Demain, le ciel est très nuageux en matinée avec un thermomètre qui affiche 13 degrés. En journée, des éclaircies sont prévues, mais une brise fait baisser les températures. Comptez 24 à 28 degrés au plus fort de l'après-midi. Nous sommes le 25 septembre, nous fêtons aujourd'hui les Hermann.
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1: Aujourd'hui, nous nous retrouvons pour le quatrième épisode de la série de portraits en partenariat avec la pépinière d'entreprise PEP23. Des portraits d'entreprise ayant de près ou de loin un pied au sein de la pépinière d'entreprise de Creuse ou ayant demandé de l'aide ou profité des avantages de la PEP23. La pépinière d'entreprise qui aide à créer ou développer son entreprise via des réunions d'entrepreneuriat, des locaux louables ou grâce à ses différents partenaires. Nous sommes aujourd'hui avec Catherine Bourdon, bonjour.
2: Bonjour.
1: Vous êtes donc la gérante de l'entreprise CBC Conseil à La Souterraine. Tout d'abord, pouvez-vous nous présenter CBC Conseils et expliquer en quelques mots votre activité.
2: Oui, bien sûr. Donc, d'abord, merci de me recevoir dans vos locaux à La Souterraine. Donc, CBC Conseils, c'est un cabinet de conseil, comme son nom l'indique, que j'ai créé il y a un peu plus de 4 ans maintenant, avec un objectif d'accompagner les entreprises et leurs dirigeants, entreprises et associations, dans leur management quotidien, management de projet, management stratégique et management bien évidemment de leurs équipes. Donc aujourd'hui, l'activité, elle se répartit en trois pôles. Un pôle conseil dédié à la stratégie, l'organisation et les ressources humaines. Un pôle formation sur lequel la palette de formation va au-delà des ressources humaines, notamment sur la conduite du changement. Et on sait qu'aujourd'hui, on est plutôt dans un changement général. Et puis un troisième pôle qui est l'accompagnement plus individuel avec notamment la possibilité d'accompagner des personnes en bilan de compétences.
1: On est là aujourd'hui pour parler de votre lien avec la pépinière d'entreprise du pays australien, donc la PEP23. Comment vous avez fait la démarche vers cette pépinière d'entreprise ou comment ça s'est passé?
2: Alors c'est moi qui ai fait la démarche. Il se trouve qu'auparavant, je travaillais dans un département voisin en Haute-Vienne. Pendant 10 ans, alors que je suis creusoise, et du coup j'avais un petit peu perdu le réseau. Et c'est pour cette raison que j'ai été voir à la pépinière. Je savais qu'elle existait, je sais ce qu'est le rôle d'une pépinière en règle générale. Et donc je me suis rapprochée d'eux justement pour pouvoir reprendre contact avec le territoire.
1: Et concrètement, la pépinière vous a aidé à quoi pour le moment avec votre entreprise ?
2: Alors la pépinière, elle m'a permis de rencontrer régulièrement des personnes, notamment dans le cadre des Café & Co qui sont faits une fois par mois. De plus, j'ai eu l'occasion, ma deuxième année d'activité, d'animer moi-même un Café & Co. Et puis après, du coup, de fil en aiguille, j'ai pu intégrer le club des entreprises Ouest Creuse et j'en suis maintenant devenue administratrice depuis un an.
1: Oui, donc une belle évolution grâce à cette pépinière. Elle vous loue aussi des locaux, c'est ça ?
2: Oui, dans mon activité de bilan de compétences, je reçois les bénéficiaires dans un bureau de la pépinière qui est à la fois très agréable d'un point de vue du travail et puis à un prix qui est extrêmement acceptable pour une petite entreprise. Donc j'ai l'occasion de rencontrer régulièrement au moins Candy et Corinne dans leurs activités du quotidien.
1: Et à travers les réunions, donc les Café & Co ou même du club des entrepreneurs, ça vous a aussi permis de développer un certain réseau, je suppose ?
2: Oui, bien sûr, c'était un des objectifs premiers de pouvoir redécouvrir quel était le réseau entrepreneurial dans le territoire, de rencontrer des personnes et évidemment de pouvoir proposer mes prestations. Il se trouve que je travaille régulièrement avec des entreprises en local. Pas que, parce que je me déplace beaucoup, j'ai une expertise dans un autre secteur d'activité qui me fait aller au-delà du territoire. Mais en tous les cas, oui, bien sûr, j'ai rencontré des personnes qui ils ont appris à me connaître et à me faire confiance pour pouvoir les accompagner.
1: Pour vous, c'est important qu'il y ait ce genre de structure pour les personnes qui veulent entreprendre et créer une entreprise ?
2: Ah, c'est plus qu'important, je trouve que c'est primordial parce que, bien évidemment, ça permet de se faire connaître, mais ça permet aussi de pouvoir échanger régulièrement avec des personnes qui ont les mêmes objectifs que nous, qui ont les mêmes thématiques, voire les mêmes problématiques. Et ça permet de partager des choses intéressantes. Et puis, on est seul quand on est entrepreneur au sein d'une petite entreprise. Donc, ça permet vraiment aussi de casser un peu cette solitude qu'on pourrait avoir à certains moments.
1: Quel conseil donneriez-vous à quelqu'un qui souhaite entreprendre aujourd'hui? Est-ce que vous lui conseillerez de se rapprocher d'une pépinière d'entreprise et en particulier celle de la souterraine pour notre territoire?
2: Oui, tout à fait. Je m'étais d'ailleurs posé la question au bout de quelques mois, puisque moi, je n'avais pas fait ce choix-là. Et je m'étais demandé si finalement, je n'aurais pas dû passer par la pépinière. Bon, finalement, je n'ai aucun regret, mais je conseille effectivement, même si ça n'est pas pour louer des locaux, mais de pouvoir avoir des échanges, de voir les personnes qui peuvent vous accompagner, parce qu'il y a aussi plein d'associations qui peuvent accompagner des créateurs d'entreprises. Et la pépinière permet aussi de mettre en réseau, d'apporter des informations très précieuses.
1: Eh bien, merci en tout cas Catherine Bourdon. C'était le portrait de Catherine Bourdon et de son entreprise CBC Conseil. Un quatrième épisode de notre série consacrée aux entreprises accompagnées ou soutenues par la pépinière d'entreprise de Creuse. Retrouvez très bientôt un nouveau portrait d'entrepreneur, toujours en partenariat avec cette même PEPS23, pour découvrir ceux qui font bouger le territoire et entreprennent localement. Merci Catherine Bourdon.
2: Merci beaucoup. Au revoir.
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1: Bonjour à tous, les programmes télé, la télévision pour ce soir, vendredi. On débute avec la chaîne TF1 qui nous propose ce soir du football spécial Ligue des Nations. La France face à l'Italie. Sur France 2, la série Capitaine Marlowe. Sur la chaîne France 3, 21h10, place à l'émission Le Grand Bêtisier. Sur la chaîne France 4, le ballet Gustavia, l'histoire du prince de Suède inconnu, diffusé dès 21h. Sur la chaîne M6 ce soir, le jeu La Roue de la Fortune, célébrité, diffusé dès 21h10. 10. Sur la chaîne TMC, rendez-vous avec le film Karaoké, diffusé dès 21h25. Et enfin, pour terminer, rendez-vous par exemple ce soir sur la chaîne Sister avec la série Hawaii 5.0, diffusée dès 21h10. Avec tout ça, bonne soirée télé.

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2: Bonsoir à tous. L'essentiel de l'actualité, une petite progression du pouvoir d'achat pour les salariés du privé. Leur salaire mensuel de base a augmenté de 2% sur un an à la fin du mois de juin, alors que les prix, eux, ont progressé de 1,7%. Au seul deuxième trimestre, les salaires, eux, ont gagné 0,7%. Corrigé de l'inflation, la hausse sur un an n'est plus que de 0,2%. Les vagues de chaleur successives de l'été 2026 auraient coûté 113 milliards d'euros à l'Europe, selon l'assureur Allianz. L'Italie est le pays le plus touché devant l'Allemagne et la France, où les pertes atteindraient 20 milliards d'euros. Au total, la facture représente 0,46% du PIB cumulé de 30 pays européens. Léon XIV poursuit sa première visite en France. Le pape déambule cet après-midi en papa mobile dans les rues de Paris. Un peu plus tôt, il a été reçu par Emmanuel Macron à l'Élysée, puis s'est exprimé à l'UNESCO. Ce soir, il doit rejoindre le Stade de France pour une grande veillée avec 80 000 jeunes. Enfin, un mot de football. Ça y est, c'est la première de Zinedine Zidane ce soir à la tête de l'équipe de France. Un match contre la Turquie à voir à 20h45 en Ligue des Nations.
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3: La semaine se termine sous le soleil. Météo France annonce une belle journée avec un ciel clair sur tout le territoire. Le mercure gagne même 1 à 2 degrés. On attend 30 degrés à la Souterraine, 31 à Bessines-sur-Gartempe et Saint-Sulpice-les-Feuilles, 32 degrés pour la maximale à Limoges et Bellac. Demain, le ciel est très nuageux en matinée avec un thermomètre qui affiche 13 degrés. En journée, des éclaircies sont prévues, mais une brise fait baisser les températures. Comptez 24 à 28 degrés au plus fort de l'après-midi. Nous sommes le 25 septembre, nous fêtons aujourd'hui les Hermann.
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1: Bonjour à tous, les programmes télé et la télévision pour ce soir, vendredi. On débute avec la chaîne TF1 qui nous propose ce soir du football spécial Ligue des Nations. La France face à l'Italie. Sur France 2, la série Capitaine Marlowe. Sur la chaîne France 3, 21h10, place à l'émission Le Grand Bêtisier. Sur la chaîne France 4, le ballet Gustavia, l'histoire du prince de Suède inconnu, diffusé dès 21h. Sur la chaîne M6 ce soir, le jeu La Roue de la Fortune, célébrité, diffusé dès 21h10. 10. Sur la chaîne TMC, rendez-vous avec le film Karaoké, diffusé dès 21h25. Et enfin, pour terminer, rendez-vous par exemple ce soir sur la chaîne Sister avec la série Hawaii 5.0, diffusée dès 21h10. Avec tout ça, bonne soirée télé.
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1: L'essentiel de l'actualité, les taxes sur le gazole ont augmenté dans une majorité des pays de l'Union européenne depuis le début du conflit au Moyen-Orient. 21 pays sur 27 prélèvent désormais davantage par litre, dont la France, avec une hausse estimée entre 10 et 15 centimes. Et malgré ça, les recettes fiscales ont reculé, c'est à cause de la baisse de la consommation. Yannick Jadot, temporairement suspendu

0: Pendu des écologistes après son soutien à Raphaël Glucksmann pour la présidentielle de 2027. Le parti a décidé de lui retirer son statut d'adhérent pendant 3 mois à titre conservatoire. L'ancien candidat écologiste explique ce choix par sa fidélité à ses convictions politiques. La menace de grève est levée chez EasyJet en France. Le syndicat majoritaire des pilotes annonce un accord avec la compagnie sur l'organisation du travail. Le mouvement, prévu les 1er et 2 octobre après plusieurs reports, n'aura donc pas lieu. L'accord doit encore être validé par les adhérents du syndicat. Enfin, Sirena Samba Mayela est suspendue provisoirement pour des manquements à ses obligations antidopage. La Française, vice-championne olympique du 100 mètres haies, n'aurait pas respecté ses obligations de localisation à 3 reprises en 1 an. Elle risque jusqu'à 2 ans de sanctions.
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1: Bonjour à tous, les programmes télé et la télévision pour ce soir, vendredi. On débute avec la chaîne TF1 qui nous propose ce soir du football spécial Ligue des Nations. La France face à l'Italie. Sur France 2, la série Capitaine Marlowe. Sur la chaîne France 3, 21h10, place à l'émission Le Grand Bêtisier. Sur la chaîne France 4, le ballet Gustavia, l'histoire du prince de Suède inconnu, diffusé dès 21h. Sur la chaîne M6 ce soir, le jeu La Roue de la Fortune Célébrité, diffusé dès 21h10. 10. Sur la chaîne TMC, rendez-vous avec le film Karaoké, diffusé dès 21h25. Et enfin, pour terminer, rendez-vous par exemple ce soir sur la chaîne Sister avec la série Hawaii 5.0, diffusée dès 21h10. Avec tout ça, bonne soirée télé.

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0: Allô, ouais. Ça va ou quoi? Ouais, tranquille. Vous êtes où là?
1: Bonjour,

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Salut les amis, c'est Philippe, c'est British Connection pour votre émission rock avec un album de la semaine, celui de Dealer, mangeur d'images, la série live Alain Bachung, de titre pour le prix d'un All Lips I Sealed. Emmanuel Chirage nous parlera de rock australien, nouveauté avec Lady Like Dragon, Fontaine d'ici, classique avec Plastic Bertrand, et dans 30 minutes je recevrai Quentin Vieillard pour son thriller rock au cœur du brouillard. Bienvenue, on est ensemble pour 2 heures de rock, d'excellent rock. Et puis il sortait en 81 ce titre qui fut un carton 5 ans plus tard en 86 à l'occasion du film Pretty in Pink de John Hughes. Voici tout de suite les Psychedelic Furs dans British Connection.

Il fait une belle carrière solo, le Paul Weller. Et à l'origine, eh bien, c'était le fondateur des The Jam dans British Connection. Going on the drum.

0: Bienvenue en direct sur British Connection. Le match a commencé. Sid Vicious récupère la balle. Petit crochet punkisant. Passe à Kurt Cobain. Oh là là, la nonchalance grunge. Kurt Cobain pour Joe Strummer qui should I stay or should I go. Joey va et décale. Robert Smith sur l'aile. Smith larmoyant. Les cheveux dans les yeux, mais efficace. Centre tendu. Oh mon dieu, les frères Gallagher s'embrouillent dans la surface de réparation. Et c'est le but. Le Rock'n'Roll FC remporte le match. Je rends l'antenne. À vous les studios.
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Je vous propose maintenant dans British Connection un titre loufoque. Je vous le traduis en français. Tu me trouveras toujours dans la cuisine quand il y a une fête. C'est Jonah Lewis, oui, celui qui chantait Stop de cavalerie. Le voici tout de suite dans British Connection.

Le prochain album de Fontaine d'ici sortira le mois prochain. Il s'intitulera Dopamine Chamber. Voici le premier single qui vient tout juste de se sortir. Fontaine d'ici dans British Connection. Marianne.

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C'est la première partie de l'album de la semaine. Je voulais rendre hommage aux dealers avec l'album Mangeur d'images 1990 chez Oulala. On retrouve tout de suite Laurent, l'ex-batteur des dealers.

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2: Salut, c'est Emmanuel Chirage dans British Connection. Je suis journaliste et aussi auteur de livres sur l'histoire du rock pour l'éditeur Le Mot et le Reste. Ça fait très longtemps que j'écris sur l'histoire de la musique, sur la musique, que je fais des critiques de concerts, de disques, que je fais des stories, etc. J'ai commencé avec un webzine qui s'appelait Inside Rock. Belle époque des blogs, des webzines. On était une super équipe, on avait envie de... d'écrire des choses qui changent, un peu de défendre des groupes, d'en désinguer d'autres, voilà, en tout cas de ne pas être un robinet d'eau tiède. Et je pense que ça a plu à l'éditeur Le Mot et le Reste, parce que c'est lui qui est venu nous proposer à certains d'entre nous d'écrire des bouquins pour lui. Et c'est comme ça que j'ai pu faire Covers, une histoire de la reprise dans le rock, qui en plus avait la super opportunité, c'était une superbe opportunité pour pouvoir caser un peu tout ce que j'aimais, puisque c'était un livre sur toute l'histoire du rock. Depuis Elvis Presley, évidemment, qui fait le syncrétisme avec ses reprises entre rhythm and blues noir et country blanche, jusqu'au tribute album, tribute band, voilà, actuel. Et donc, j'ai écrit d'autres trucs après, et notamment récemment, je viens d'écrire Rock Australien, un continent en 100 disques, parce qu'il y a à la fois une anthologie de 100 albums majeurs, évidemment, c'est un recensement qui est un petit peu objectif et subjectif. J'ai dû opérer des choix, donc j'imagine que tout le monde ne sera pas d'accord avec certains de ces choix, même à l'intérieur de la discographie d'un groupe, des fois, c'est pas évident de faire un choix. Donc, en général, je me justifie, évidemment. Attention, je ne dis pas n'importe quoi. Et donc, il y a ces 100 disques, en espérant être éclectique, en espérant donner envie de découvrir autre chose que les sempiternels, même s'ils sont dedans, et AC/DC, Midnight Oil... In Excess, Nick Cave, etc. Voilà, je cite parmi les plus connus, donc ceux-là, vous les trouverez, mais j'espère aussi avoir pu dénicher des choses moins évidentes. Et le livre est aussi constitué de 150 pages d'analyse, d'essais, d'histoire géo, musicologique, on va dire. En gros, comment l'histoire et la géographie australienne expliquent l'identité si spécifique du rock australien. Même si les Australiens parfois pensent qu'ils n'ont pas vraiment d'identité, hein, y a un débat au sein des historiens du rock australien. Est-ce qu'ils ne sont qu'une variation, on va dire, sur le rock mondial, anglais, anglo-saxon, ou est-ce qu'ils ont quand même leur petite patte à eux, leur identité spécifique? Moi, je crois que oui, et c'est un petit peu aussi le but du bouquin. Et d'ailleurs, un autre point de départ du livre, c'est mon amour pour King Gizzard and the Lizard Wizard, qui est un groupe récent, et qui a une identité extrêmement forte. Donc quand il naît en 2014, il me redonne goût à la musique actuelle, parce qu'à ce moment-là, on s'emmerde quand même pas mal, à part si on aime certains groupes de punk, de garage, qui continuent, mais grosso modo, il y a beaucoup d'indie rock un peu chiant dans les médias en général, c'est plutôt ça qui marche. Et quand ils arrivent, ils sont un groupe qui passe du surf rock, garage rock des 60s au thrash metal des années 80, à des concept albums un peu 70s, du folk, du psyché, plein de choses différentes. Et en même temps, c'est quand même très moderne, c'est pas du tout... c'est pas de la redite. Donc voilà, il y a ce truc de liberté absolue, finalement l'histoire ne pèse pas tant. Ils réinventent l'histoire, mais elle ne semble pas peser sur leurs épaules, hein, contrairement peut-être à des groupes anglais ou américains qui sentiraient... pour qui ce serait différent ce rapport à l'histoire du rock. Et je crois qu'il y avait quelque chose comme ça qui expliquait pourquoi King Gizzard n'aurait pas pu être autre chose qu'australien. Et c'est pour ça que je vous propose d'ailleurs d'écouter tout de suite King Gizzard avec I'm In Your Mind.
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y a deux notions qui introduisent le livre et qui même le parcours dans son entier. C'est d'abord celle de l'isolement, parce que l'Australie est loin de tout. En anglais, on appelle le pays parfois Down Under, tout en bas. Elle est loin surtout du monde occidental, en fait, dont elle fait partie, hein, c'est du monde anglo-saxon notamment. Ce qui fait qu'il y a un sentiment quand même d'isolement, peut-être un peu moins aujourd'hui où il y a évidemment Internet, etc. Mais quand même, il y a un isolement géographique qui est là, qui est indéniable. Et donc, quand un groupe australien doit tourner, doit quitter l'Australie pour tourner, bah, c'est beaucoup plus compliqué. Ça coûte beaucoup d'argent, c'est des vols interminables, ils sont loin de chez eux, loin de leur famille. C'est des difficultés supplémentaires, évidemment. Et puis même, de toute façon, on va dire mentalement, l'Australie est loin de tout aussi. Donc, même aujourd'hui, avec Internet, ça reste loin. Et y a aussi ce côté, même en Australie, les choses sont éloignées les unes des autres également. C'est pas du tout comme aux États-Unis, et encore moins comme en Europe, où les villes sont proches et où on peut circuler facilement. En Australie, pendant longtemps, c'était dur de circuler. Entre Perth, qui est tout à l'ouest, et Sydney, qui est tout à l'est, il y a une distance qui est immense, et surtout, il y a un énorme vide, un énorme désert entre les deux. Donc, même si on prend l'avion qui est déjà cher, c'est compliqué. On est aussi, y a les routes ont mis du temps à se développer. On tournait pas comme ça en Australie. Il a fallu du temps pour que les groupes puissent commencer à tourner partout dans le pays. C'est, on va dire, on peut dater ça du milieu des années 70 ou AC/DC, c'est connu évidemment. Ils ont beaucoup tourné dans toute l'Australie, mais pas que. Même les groupes de pop, hein, c'est pas qu'un truc de gars du pub rock, les tournées gigantesques, c'était aussi le cas de groupes de pop comme Sherbet, par exemple, qui a eu son petit succès, ou Hush, un autre groupe de glam rock où les mecs se déguisaient et plaisaient aux adolescentes. Ces groupes-là ont énormément tourné quand justement le pays a eu un peu plus d'infrastructures pour ça, des routes, etc. Et l'autre notion, c'est le cultural cringe, c'est-à-dire le complexe d'infériorité des Australiens par rapport notamment à la Grande Angleterre, hein, qui est l'Empire britannique, qui est le point de départ de l'Australie. C'est des siècles de culture, de gloire, qui écrasent un peu les Australiens, qui eux se sont construits plutôt dans l'adversité, dans la rudesse du milieu naturel, qui fait que peut-être ils avaient d'autres trucs, d'autres choses dont il fallait se préoccuper, que de réfléchir, la culture, etc. À la base, c'était plutôt apprivoiser la nature. Donc ils ont quand même cette espèce inconsciemment de complexe d'infériorité où ils se croient, eux, pas très intellectuels par rapport aux Anglais, notamment. Puis après, évidemment, il y a les États-Unis qui sont aussi devenus la nation principale en musique. Mais donc, complexe d'infériorité qui fait qu'ils osaient peut-être pas, voilà, ils se croyaient pas capables de rivaliser. Et les Anglais aussi, de l'autre côté, montraient un certain mépris, hein, pour les artistes australiens. Donc les deux vont ensemble, et quand les premiers groupes australiens, les Easy Beats notamment, avec George Young et Harry Vanda, sont devenus ensuite producteurs pour les Albert Studios, pour AC/DC, Rose Tattoo, les Easy Beats ont subi quand même les foudres du mépris, malgré le hit Friday on My Mind, etc. Je pense que ça a joué aussi quand même dans l'esprit des producteurs, des maisons de disques. Il y avait un petit côté, ils font quand même pas partie du sérail. Ça a continué aussi pour d'autres groupes, hein, les Masters of Apprentices, qui est un super groupe des années 60-70, a certainement été aussi un peu oublié à cause de ça. Et ce cultural cringe, il a duré longtemps. Il a fallu peut-être les années, fin des années 70, AC/DC, d'autres groupes, pour que ça s'arrête. Hein. Mais même les Saints, les premiers punks, les Saints, Radio Birdman, quand ils vont en Angleterre, ils ont subi aussi une forme de racisme décomplexé où on les appelait les punkaroos, on leur disait que il y avait un petit quartier où ils habitaient, plusieurs Australiens habitaient, on appelait ça Kangaroo Land. Il y avait ce mépris quand même qui était là.

0: l'isolement, le cultural cringe, ça a donné finalement une musique australienne assez libre, assez étonnante, plus brute aussi qu'ailleurs. Ça, c'est lié à l'environnement, évidemment, parfois difficile, mais aussi aux énormes pubs dans lesquels il fallait faire finalement plus de bruit que le public qui parfois rigolait, buvait, mangeait. Donc il y a une vraie filiation entre les premiers groupes des 60s, un peu garage, rhythm and blues assez violent, et ensuite les années 70, il y a le pub rock bien sûr, il y a quelques groupes on va dire de blues rock bien énervés avant le pub rock, il y a ensuite le punk, les Saints, Radio Birdman, et ensuite dans les années 80 il y a tout un rock alternatif qu'on va dire proto-grunge d'une certaine manière. C'est vrai qu'on parle beaucoup des influences australiennes du grunge. Mudhoney ou par exemple Bruce Pavitt de Sub Pop, ou d'autres, Mark Lanegan aussi, ils ont beaucoup dit qu'ils aimaient les groupes australiens. Ils ont cité pas mal de noms. On peut parler des Scientists, on peut parler d'un groupe comme Fit Time, on peut parler de X aussi, qui est un groupe assez incroyable. On peut parler des Hard-Ons, des Cosmic Psychos. Il y a plein de groupes dans les années 80, fin 70, 80, qui ont cet esprit un peu grunge, c'est-à-dire des guitares hyper saturées, une musique un peu punk dans l'esprit, très alternative, très indépendante, assez violente, et en même temps parfois avec un côté aussi très accrocheur. Voilà. Mais il manquait peut-être, évidemment, il manquait le fait d'avoir une scène comme il y a eu à Seattle, une scène vraiment bien identifiée géographiquement, des groupes un peu trop à droite à gauche, et puis aussi tout simplement un marché, quoi. Le marché australien il est trop petit, il n'y avait pas aussi de chanteurs peut-être aussi talentueux que les chanteurs à voix du grunge américain, avec ses Chris Cornell, Lane Staley, Kurt Cobain. Donc il y a des chanteurs, mais ils sont un peu plus abîmés, un peu plus déglingues, mais il y a quelque chose de vraiment de très australien dans le grunge, et cette simplicité, cette authenticité, c'est particulièrement australien, et ça, c'est une des particularités, avec aussi le rock, une forme de rock gothique qui est évidemment incarné par Nick Cave mieux que quiconque, mais il y en a plein d'autres, hein, parce que je pense à des figures comme Tex Perkins, qui est une grande figure du rock australien, qui a participé à plein de groupes, dont les Beast of Bourbon, mais aussi The Cruel Sea, des groupes qui ont eu quand même du succès, même en France, en Europe, parfois aux États-Unis. Il y a aussi les Triffids. Voilà, il y a les Gobi Twins, pas vraiment du rock gothique, mais il y a un côté quand même aussi plus indie rock. Voilà, donc il y a pas mal de choses à dire sur rock australien, et il y a surtout une forme d'injustice que j'avais envie de réparer avec le livre, parce que tous ces groupes ont parfois fait les choses avant les autres, ou en même temps, ou mieux même des fois, et on peut carrément dire que les groupes australiens étaient meilleurs en live que beaucoup de groupes américains, qui finalement découvraient ça en arrivant en Australie quand ils avaient la chance de tourner là-bas, et ils se rendaient bien compte que les Australiens étaient meilleurs à ce niveau-là, comme Iggy Pop qui va changer son groupe pour engager des anciens membres de Radio Birdman, des Hitmen et autres groupes pour faire son backing band. Donc c'est ça l'Australie aussi, c'est des brutes, c'est des machines de guerre pour le live.
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0: Pour finir, je vous propose d'écouter un dernier morceau dans British Connection. C'est Walking de The Eastern Dark, un morceau de 1986. Et vous allez voir qu'on est déjà dans un esprit très grunge.

C'est la troisième partie et fin de cet album de la semaine, hommage à Mangeur d'Images du groupe Dealer 1990. Si vous voulez en savoir plus sur le groupe, je vous invite à lire le livre de Laurent, Plus de bruit. On le retrouve tout de suite, Laurent, avec son message.

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1: La semaine prochaine, dans British Connection, eh bien, je recevrai Alexis H. Il a sorti un bouquin sur le groupe Eagles. Et oui, on fête cette année les 50 ans d'Hotel California. Il nous en parlera. Et puis, quelques dates de concert. Sad Madonna, le 7 novembre à la Marbrie, à Montreuil. Et puis, Peter Hook, Underlight, grosse tournée à partir du 29 mars. Ça passera par Paris, Roubaix, Strasbourg, Villeurbanne.

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Version inédite et surprenante à l'instant des Boys Don't Cry par le groupe Cure. Et puis, The Go Between, le titre Cattle on Cam raconte les souvenirs de Grant McLennan, le chanteur australien du groupe. Il raconte son voyage en train vers le nord du Queensland. Il a écrit son enfance à des milliers de kilomètres de chez lui en Angleterre. The Go Between dans British Connection.

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0: C'est la deuxième partie de l'album de la semaine. C'est le nouvel EP de Ladylike Dragons.
1: Hello, c'est Cindy de Ladylike Dragons. Chaque chanson est comme une photographie d'un état d'être et Challenge the Law est l'histoire de quelqu'un qui décide de prendre sa vie en main et de ne pas laisser passer sa seconde chance. J'espère que ça va vous donner envie d'écouter le titre et de nous rejoindre sur notre Insta, notre Facebook, sur le site internet www.ladylikedragons.com.
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0: deux morceaux en concert dans British Connection.
1: Et Fellow et les extraterrestres faisaient du rock'n'roll bordel. Supersonic, 18 septembre 2025. Bébé Brune, Bébé Baise, Olympia 2010.

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Rock décapant avec Diva et son titre Crash. La semaine prochaine, j'aurai la grande joie de recevoir dans l'émission les Non-Tropos. Pour les plus anciens, ils faisaient partie de l'écurie Bondage Records. Et un humour décalé, ça sera la semaine prochaine, je vous promets. Ils nous proposent un album de la semaine dont fera partie Le Roi de la Route. Tout de suite, les Non-Tropos.

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Et voici des Marquis, un featuring Étienne Dao, Marquis, oui, ex-Marquis de Sade. 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

0: 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C'est maintenant dans British Connection!
1: Et Catherine Ringer s'en est allée, elle est partie rejoindre Fred Chichin. Les Rita Mitsouko, deux titres maintenant, Le Petit Train en 1988, Ding Dang Dong en 2007. J'avais eu la chance de les interviewer en 1985 à Sainte-Geneviève-des-Bois lors d'un concert qui a été donné. Je vous propose ces deux morceaux et je vous propose un petit message qu'avait enregistré Catherine Ringer à l'époque.
2: Bonjour, bonjour, ici c'est Catherine de Rita Mitsouko. Il y a Philippe qui m'a dit de vous dire à tous d'écouter British Connection parce qu'il paraît que c'est bien. Alors, moi j'ai jamais écouté, mais bon, il paraît que c'est bien. Alors écoutez, vous verrez bien.

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Et à l'instant, c'était Daisy avec Pardon, un excellent moment musical sur Génération Tube. Quel plaisir de vous retrouver. C'est Alex avec vous comme chaque semaine pour passer un super moment.

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Restez branchés, on s'écoute tout de suite Sombre avec Homewrecker.

Salut tout le monde, c'est Alex, très très heureux de vous retrouver pour ce nouveau numéro de Génération Tube. J'espère que vous allez bien et que vous êtes en forme. Vous le savez, ici c'est vous qui pilotez la programmation, c'est votre playlist et elle se construit directement sur le web. Alors connectez-vous sans plus attendre sur www.generationtube.com, indiquez votre prénom, votre nom et choisissez le titre que vous voulez entendre à l'antenne. On s'occupe de le diffuser le plus vite possible. Un immense merci à vous tous pour votre fidélité, vous êtes de plus en plus nombreux chaque semaine à nous suivre et bien sûr un grand big up à toutes nos radios partenaires qui diffusent l'émission, vous êtes au top. Allez, on démarre tout de suite avec Anastasia et le mythique Left Outside Alone. Bon divertissement à tous.

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2: Bonjour à toutes, bonjour à tous, c'est Léa et me revoici pour un nouveau numéro de Salut les 60s, accompagné de quelques années 70. Je suis ravie d'être avec vous pendant une heure de superbe et de bonne musique, construite avec vos petites demandes, effectuées via le site generationtube.com, puisque, je vous le rappelle, c'est vous qui modifiez la playlist de chaque émission. Et pour ce faire, nous avons déjà reçu une superbe demande, une demande qui nous vient tout droit de Perouet. C'est Sabine qui nous a partagé ce choix qui lui tient particulièrement à cœur, puisqu'il s'agit d'Elvis Presley avec le magnifique It's Now or Never. Quelle belle chanson, Sabine! Elle nous confiait d'ailleurs dans son message que ce titre est très spécial pour elle, puisque c'est sur cette mélodie qu'elle et son époux ont ouvert le bal de leur mariage. Elle se rappelait aussi avec tendresse qu'il était beau, son colonel, quand il était jeune. Même si, quand on aime, on ne regarde pas systématiquement la beauté, et le temps y passe n'y change rien, on reste toujours les mêmes au fond de soi. Sabine offre donc ce grand succès d'Elvis à ses enfants, ses petits-enfants, mais aussi et surtout à son colonel bien-aimé. Et si vous aussi, vous voulez choisir le prochain titre de l'émission, faites comme Sabine, rendez-vous sur les www.generationtube.com pour m'envoyer toutes vos demandes. Voici donc Elvis Presley, tout de suite sur notre antenne, avec It's Now or Never.
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60s. Et nous poursuivons toujours avec vos demandes. Je vous rappelle que vous écoutez Salut les 60s, l'émission qui fait la part belle aux années 70. Et en parlant des années 70, nous faisons une halte musicale avec Jerry Rafferty, un titre demandé par Stéphane qui nous écoute lui aussi depuis Pérouée. C'est qu'elle est en force, la commune de Pérouée aujourd'hui. Après Sabine en début d'émission, c'est au tour de Stéphane de faire son choix musical qu'il nous a envoyé via le site generationtube.com. Stéphane a choisi le superbe Baker Street, un morceau qui lui rappelle d'excellents souvenirs d'enfance. À l'époque, en culotte courte, il gambadait à travers champs, son transistor à la main. Et oui, le fameux transistor, toute une époque. Dans les années 70, c'était un vrai rituel. On croisait plein de jeunes dans les rues, leur poste à la main, branché sur les meilleurs tubes de la décennie. Rien que pour toi, Stéphane, voici Jerry Rafferty et le mythique Baker Street.

Et bien voilà, l'heure est déjà venue de se quitter après 60 minutes de pur bonheur musical. C'est passé à une vitesse folle, mais rassurez-vous, le rendez-vous est déjà pris. Vous et moi, on se retrouve dès la semaine prochaine, même heure et même endroit, pour faire le plein de nouveautés et de souvenirs. Un immense merci à vous tous pour votre fidélité incroyable. Surtout, continuez de vous faire plaisir en envoyant vos demandes de titres sur le www.generationtube.com, car c'est votre émission, alors profitez-en pour vous approprier l'antenne. Je tiens aussi à remercier chaleureusement toutes nos radios partenaires qui diffusent Génération Tube chaque semaine, car sans elles, rien de tout ça ne serait possible. Prenez grand soin de vous, passez une excellente semaine et d'ici là, restez branchés. On se dit à la semaine prochaine. Ciao !

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